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3: Ici Marianne Roy et voici les infos M105. Dans une lettre adressée au ministère de la Culture et des Communications du Québec, le pilote automobile Bertrand Godin demande de déclarer le complexe motorisé Saner comme site patrimonial. Rappelons qu'en séance de conseil du 4 août dernier, nous apprenions que le circuit automobile Saner à Saint-Pie pourrait être exproprié afin de faire place à une future école secondaire dans les 2 à 4 prochaines années. Dans sa lettre, M. Godin rappelle que le circuit Saner a été inauguré au début des années 70 par Jacques Guertin et qu'il a comme but premier d'encadrer les amateurs de vitesse et de course dans un lieu sécuritaire. À l'approche des élections, le président de la Centrale des syndicats du Québec, Éric Gingras, presse les partis politiques à reconnaître que le réseau de l'éducation va mal. Il mentionne que le réseau fait face à un manque de financement, à une pénurie de personnel et à une lourdeur des tâches. Il évoque aussi la précarité d'emploi qui nuit à l'attraction et à la rétention du personnel. Une nouvelle application mobile baptisée Okérico a été développée pour aider les agriculteurs québécois à surveiller leur santé mentale. Elle permet aux utilisateurs d'évaluer quotidiennement leur état d'esprit et de suivre son évolution. L'outil propose également des ressources d'aide adaptées à chaque région du Québec. Si un agriculteur affiche des signes persistants de détresse, l'application peut l'encourager à contacter un proche ou une ressource de soutien. Voilà, pour plus de détails et d'autres nouvelles, rendez-vous au m105.ca.

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3: Ici Marianne Roy et voici les infos M105. Après des années de négociations, le Québec et Terre-Neuve-et-Labrador, en collaboration avec le fédéral, ont annoncé cet après-midi la conclusion d'une entente cadre visant à augmenter la capacité de production en électricité du site de Churchill Falls. L'entente prévoit des investissements de plus de 50 milliards de dollars pour l'amélioration et la construction de projets éoliens et hydroélectriques, ainsi que des projets de lignes de transport. Hydro-Québec pourrait acheter l'électricité au prix moyen de 6,2 sous par kilowattheure, soit un prix nettement inférieur aux autres sources d'énergie renouvelable, a souligné Christine Fréchette. Une technologie développée à l'Université Laval pourrait contribuer à réduire la présence d'algues bleues et vertes dans les lacs québécois, comme c'est souvent observé dans la région depuis quelques années. La solution repose sur une résine composée de petites billes capables d'absorber le phosphate, un nutriment qui favorise la prolifération des cyanobactéries. Une fois saturée, la résine peut être nettoyée et réutilisée, tandis que les phosphates récupérés peuvent être valorisés. Et un incendie s'est déclaré dimanche vers 18h dans un garage détaché d'une résidence de Granby. L'incendie serait de nature accidentelle et a été rapidement maîtrisé, mais l'intervention s'est prolongée en raison de la présence de laine soufflée. Aucun blessé n'a été rapporté et les dommages sont demeurés limités au garage. La laine soufflée a compliqué le travail des équipes puisqu'il fallait la retirer et l'arroser pour éviter toute reprise du feu. Voilà, pour plus de détails et d'autres nouvelles, rendez-vous au m105.ca.

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0: Et Martin Desilets, collègue.
1: Bon matin.
0: Heureux d'être de retour depuis hier. Bonjour.
1: Bon matin.
0: Ça a bien été la route?
1: Oui, ben, on voyait pas grand-chose. Hein? Florence est sortie de chez elle tantôt, puis en fait, elle voyait pas la maison en face de chez eux.
2: Oui, bonjour.
0: On dirait qu'on est comme dans une espèce de prémisse de l'Halloween ce matin.
2: Exact.
1: Oh, oui.
0: C'est très, très brumeux.
1: C'est que ma reste peut plus, là.
0: Pour l'Halloween?
1: À l'Halloween, c'est...
2: Ah, je suis pareil comme toi!
0: Ah oui, j'étais là à Salem pendant mes vacances. Vivre un peu de magie, de sorcellerie. Je vous en reparlerai.
1: C'est la période de l'année où le mari est très fébrile. Parce que là, l'Halloween s'en vient, tu sais. Puis le lendemain, 1er novembre, on tombe dans Noël tout de suite.
0: Tu vois comment il me connaît bien?
2: Mais c'est extraordinaire. Je suis pareil comme toi. On va super bien s'entendre.
0: Ah, super. C'est vraiment génial. Mais cela dit, il faut être prudent sur la route parce que là, le soleil se lève. Fait que c'est peut-être plus facile de voir. Mais il faut dire que le brouillard
1: c'est
0: ou la
1: brume. Épais. J'ai de la misère à voir l'autre bord de la rue.
0: Très épais. Donc, des fois, les chevreuils, les ratons laveurs, toutes ces petites bestioles-là qui peuvent arriver.
1: Tu sais quoi, la rue, là? Je salue nos amis policiers ce matin.
0: Soyez vigilants. C'est le moment de s'informer. Florence, vas-tu être capable?
2: Je vais être capable, il est trop
0: drôle. Oui. C'est le moment de s'informer et on va du côté de Saner. Où est-ce que du nouveau dans ce dossier-là?
3: Oui, donc dans une lettre adressée au ministère de la Culture et des Communications du Québec hier, le pilote automobile Bertrand Godin, qui demande de déclarer le complexe motorisé Saner comme site patrimonial. Rappelons qu'en séance de conseil pour la mise en contexte, donc ça c'était le 4 août dernier, nous apprenions que le circuit automobile Saner à Saint-Pie pourrait être exproprié afin de faire place à une future école secondaire dans les 2 à 4 prochaines années. On va écouter Bertrand Godin.
4: Ben, Saner nous a permis de vivre vraiment des événements sportifs internationaux. Donc, ça, c'est quand même pas négligé. Ça, c'est pour le volet historique, mais le volet actuel, c'est que Saner contribue justement à rendre nos routes beaucoup plus sécuritaires parce que les jeunes ont un endroit pour justement aller essayer leur voiture.
3: Et le service de nouvelles de M105 est rentré en contact avec l'hôtel de ville de Saint-Pie hier pour avoir une réaction. Mario Saint-Pierre, maire de Saint-Pie, tient à préciser que la réserve foncière adoptée le 4 août par le conseil municipal constitue un outil de planification. Donc c'est comme ça qu'il le catégorise. Toujours selon le maire, cette mesure permet de se donner le temps d'évaluer avec les partenaires du milieu scolaire si le terrain est propice à l'accueil d'une future école secondaire dont la communauté a besoin, pour le citer. Donc ce sera certainement un dossier à suivre. Restons à l'échelle locale du côté de Granby. Les inscriptions au nouveau club de natation Les Courants de Granby débuteront le mardi 18 août, c'est-à-dire aujourd'hui. Comme l'a révélé le Granby Express hier, 6 programmes seront offerts selon l'âge des participants et ce, à partir de l'âge de 7 ans. À la tête du club se trouve Édouard Lefebvre, un jeune éducateur physique originaire de Granby qui a déjà pratiqué la natation compétitive avec les loutres, donc toujours selon le Granby Express. Le président du conseil d'administration des Courants, pour sa part, Mario Daniel, indique que les démarches visant à faire reconnaître le club par la Fédération de la natation du Québec seraient actuellement en cours, mais cette information n'a toutefois pu être confirmée auprès de l'organisme comme tel. Donc, d'autres informations suivront prochainement à ce sujet-là. Et terminons à l'échelle nationale, puisque 6 ans après la propagation rapide de la COVID-19, le laboratoire de Polytechnique Montréal est à la pointe des efforts visant à préparer le Canada à faire face à de futures pandémie. Donc, il s'inscrit dans le cadre d'une initiative fédérale baptisée Ramp Up, qui collabore avec des instituts de recherche à travers le Canada pour combler les lacunes du secteur de la biofabrication. Bien qu'il soit impossible de prédire le moment et la nature de la prochaine pandémie, le chercheur principal affirme que la préparation est essentielle. Face à la prolifération des fausses informations sur les vaccins pendant la dernière pandémie, il espère qu'en ouvrant les portes de son laboratoire au public, il contribuera à rétablir la confiance de la population dans la médecine. Alors, voilà l'essentiel de vos infos, détails, autres nouvelles comme d'habitude au M105.ca.
1: Il y avait beaucoup de partisans du CF Montréal assez fébriles hier au centre Nutrilet. C'est là que le CF Montréal s'entraîne à Montréal parce que le nouveau joueur désigné, Alexis Sanchez, était sur le terrain et on a bien hâte de le voir. C'est une grosse prise pour le CF Montréal et l'entraîneur-chef du CF Montréal a laissé sous-entendre qu'Alexis Sanchez pourrait jouer ses premières minutes en MLS demain face au Crew à Columbus. Donc, ce sera intéressant de suivre ça. Tennis à Cincinnati. On va surveiller aujourd'hui Félix Auger-Aliassime. Il va affronter l'Argentin Juan Manuel Cerundolo. C'est prévu ce soir à 19h. Entre-temps, on a eu des nouvelles de la Coupe Davis. Le deuxième tour de qualification sera présenté au Centre Vidéo 3 à Québec les 18 et 19 septembre prochains face à la France. Et Félix y sera. Il va faire équipe avec Gabriel Diallo, Liam Draxel et Duncan Chan. Donc, ce sera intéressant de suivre ça. Les Français qui sont favoris, 6e au monde, le Canada est 12e.
0: La région vibre toujours au Festival international de la chanson de Granby alors qu'on est dans la dernière semaine. Et le festival nous invite à aller au Alegria découvrir Jones aujourd'hui pour un 5 à 7 du côté du Alegria, vraiment pas loin. Et ben nous, on lui a parlé hier, vous pouvez réentendre ça dans la section balado du m105.ca. Et c'est aussi la première soirée des demi-finales du Festival international de la chanson de Granby. Alors, 6 des 24 demi-finalistes qui vont être sur scène.
1: Émission spéciale du retour ce soir là-dessus, d'ailleurs.
0: À ne pas manquer, merci. Aujourd'hui, ben comme on vous l'a dit, on commence la journée avec de la brume. Faut être vigilant sur la route. Maximum à 24 degrés, humidex à 30 et nuages ce soir, cette nuit, avec un minimum de 13. On a 17 degrés pour commencer cette journée avec une chanson qui a été écrite dans un sous-sol.
1: Ah oui?
0: Oui, sous-sol de ses parents, Mike DeMero avec sa gang pour Night in Paris.

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2: On va commencer avec ce qui se passe du côté du Festival international de la chanson de Grimby.
3: Ben, je vous l'ai dit il y a quelques minutes, c'est la première soirée des demi-finales. Les 6 premiers 24 demi-finalistes, vous pourrez les voir et les entendre. Et pour les fins de soirée du FIG, c'est Mal-Aimé Soleil, une formation de la région qui va prolonger l'ambiance du festival au Louis Pop. Comme je vous le disais, on est dans la dernière semaine. Alors demain, 5 à 7 gourmands du FIG du côté de l'Allegria avec une prestation de Maya Barou.

0: Pour vrai, là, on a tellement l'occasion de découvrir d'excellents artistes un petit peu partout dans la région. Alors, ça n'a pas manqué. Tous les détails sont disponibles sur le site du Festival international de la chanson de Granby. On a une belle programmation.
1: Et je vous rappelle qu'à compter de 16h, l'équipe du Retour à 105 aura une émission spéciale en vue du début du concours ce soir. On a une bonne nouvelle pour une série québécoise.
0: Qui s'appelle Échoué, qui a été sélectionnée au Series Lee's Berlin Premiers. C'est dans le cadre du festival que les 5 premiers épisodes de la série, sous-titrés en anglais, seront présentés devant public du côté de Berlin. C'est une manière formidable de faire rayonner cette création-là à l'international. Si vous ne connaissez pas la création, ça aborde avec beaucoup de nuances, la diversité corporelle, et vous pouvez la retrouver sur Télé-Québec. On dit que ça n'a pas eu l'effet escompté au Québec, mais tu sais, des fois, on dirait que quand ailleurs ça rejaillit, ben là, il y a comme une deuxième vie québécoise pour ce genre de série-là, alors c'est à voir.
1: Et on termine avec une cérémonie funéraire publique pour Oliver Jones.
0: Figure emblématique du jazz montréalais, vous savez qu'il est décédé, on en a parlé abondamment. C'est jeudi dans une église historique du quartier de la Petite Bourgogne qu'il sera honoré. Lui qui est décédé le 22 juillet à l'âge de 91 ans, c'est à la l'Union United Church où il a commencé finalement à jouer du piano à l'âge de 5 ans, qu'il va être honoré. Cérémonie qui est prévue à 13h, qui devrait rassembler un grand nombre de proches, d'amis, de musiciens, de membres de la communauté. Il y aura une chapelle ardente juste avant aussi. Alors pour les gens qui sont des fans du pianiste, qui voudraient peut-être aller le voir et lui rendre un dernier hommage, je vous rappelle que c'est donc ce jeudi que tout ça va se dérouler. On va encore parler de Churchill Falls ce matin, alors soyez là, et on revient aussi sur le club de natation Les Courants de Granby. Il y aura des inscriptions ouvertes bientôt.

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3: Entente signée du côté de Churchill Falls, Martin, une entente de l'envergure, dit-on, de la baie de James, pour ceux qui s'en rappellent.
4: Oui, bien, il y a beaucoup d'électricité qui sort de la baie de James, et c'est ce que dit Christine Fréchette hier, première ministre du Québec, en point de presse, quand on a annoncé cette signature-là. Mais regarde, je vais en rajouter une couche. Mark Carney a mis ça plus gros encore. Il dit que c'est le plus important investissement dans l'énergie propre de l'histoire de l'Amérique du Nord. C'est pas rien. On parle d'une entente de 70 milliards de dollars qui va augmenter la production en électricité à Churchill Falls. Et qu'est-ce que ça fait? En gros, là, il y a Québec et Hydro-Québec et Newfoundland and Labrador Hydro, l'équivalent là, de Terre-Neuve, qui vont investir 60 milliards de dollars. Puis le 10 milliards qui reste, c'est le gouvernement fédéral qui va l'investir. Ça va donner 10 000 mégawatts de plus pour le Québec. Et c'est plus que qu'est-ce qu'on avait signé en 2024. On parlait de 7200. Et pour ce qui est de Terre-Neuve, eux, ils vont ajouter aussi 2500 mégawatts plutôt que 1900. Et pourquoi, comment on va faire? Bon, on va augmenter la capacité de production des installations là-bas. On va également développer une centrale plus puissante que prévu à Gull Island. Ça, c'est un autre projet qu'on avait là-bas. Il y a un projet d'éolienne qui s'ajoute et on va faire des études. C'est pas impossible qu'on soit capable de faire un autre barrage sur le fleuve Churchill aussi. Donc, au bout de la ligne, on pourrait produire jusqu'à 14 000 mégawatts d'électricité. Là, on se dit, pourquoi on fait ça? T'sais, ça donne quoi? Ben, sécurité énergétique, on l'a dit hier, j'en ai parlé, on va en vendre probablement aux États-Unis en cours de route. Alors, il y a de l'argent aussi là-dedans. Pour vous donner une idée là, à quel point c'est gros, juste ce projet-là, c'est plus en mégawatts que tout ce que produit le BC Hydro. Ça, BC Hydro, c'est l'équivalent d'Hydro-Québec en Colombie-Britannique. Pour la province au complet. Mm-hmm. C'est fou. Et Mark Carney a ajouté, ça double la production de la centrale de Bruce. Ça, c'est la plus grosse centrale nucléaire en Amérique du Nord. Ça vous donne une idée à quel point on va en faire de l'électricité. C'est 27% de plus pour la capacité de production d'Hydro-Québec, ça, qu'on va ajouter. Et ça pourrait, selon Mme Fréchette, là, assurer la sécurité énergétique du Québec pour les 50 prochaines années.
3: Il y a vraiment un gros dossier dans la presse là-dessus. Moi, j'aime beaucoup que Christine Fréchette rajoute « C'est nécessaire que la coalition Avenir Québec soit réélue pour en venir à une entente finale. »
4: Oui. Ça, c'est. Parce que ça arrive, vous savez quoi? Cette entente-là, cette annonce-là arrive à 10 jours du déclenchement des élections. On est là, là.
5: Ben, d'ailleurs, ça avait été dénoncé, ça, par les partis de l'opposition. Ça avait été catégorisé de manœuvre électorale.
4: Ouais. Sauf que je lisais ce matin dans la presse que c'est pas Mme Fréchette qui a négocié. C'est Hydro-Québec. Ça n'a même pas rapport avec le gouvernement. Donc, c'est pour ça que ça arrive là. Là. On prend ce qu'on veut là-dedans,
5: mais
4: OK?
5: Il faut élire la CAQ aux prochaines élections pour que ça fonctionne.
3: Wow. Ceci dit, on va revenir chez nous pour parler d'un dossier qui fait jaser le tout nouveau club de natation, j'allais dire de nage, mais je peux pas dire de nage, c'est de natation.
5: De natation.
3: Les courants de Granby, c'est dans quelques heures là, l'ouverture des inscriptions.
5: Exactement. On peut dire que le paysage de la natation est en train de se transformer présentement à Granby. Comme tu l'as dit, Marie-Ève, c'est quand même un gros dossier qu'on suit de près là, ici à M105 dans les derniers mois. Donc, les courants de Granby, pardon, qui franchit aujourd'hui une étape importante avec l'ouverture de sa période d'inscription. Je rappelle que ce club est mis sur pied au cours des derniers mois, se prépare à accueillir ses premiers nageurs dès la session d'automne au centre aquatique Desjardins. Les dirigeants ont dû bâtir l'organisation pratiquement à partir de zéro. Pour vous rappeler un peu la mise en contexte, parce que comme je disais, c'est un dossier qu'on suit quand même de près. Ce qui s'était passé, c'est que la ville avait fait un appel auprès de ses bénévoles pour monter ce club-là en élaborant une structure administrative, une programmation, une équipe d'encadrement aussi. 6 programmes seront donc offerts. Ça, c'est ce qu'on a pu apprendre aujourd'hui dans le Granby Express. Autant pour les jeunes qui souhaitent découvrir la natation que pour ceux qui visent le développement ou la compétition. Donc, il y a à la fois le volet compétitif et à la fois le volet récréatif. Des groupes seront également proposés aux adultes. Une autre information aussi qu'on a pu apprendre dans le Granby Express hier, le club a également recruté son premier entraîneur chef. Il s'agit d'Édouard Lefebvre, qui est un grand bien, qui a déjà évolué dans le milieu de la natation compétitive, mais auprès des Loutres, donc l'ancien club de natation. Cette nouvelle étape s'inscrit dans la foulée des changements amorcés depuis que la ville de

0: Granby a choisi de ne plus poursuivre son partenariat avec le dit club des Loutres. Pour assurer une offre de services en natation dans les installations municipales, la ville a plutôt soutenu la création d'une nouvelle organisation, soit les Courants. Et je rappelle aussi que pendant ce temps, le service de nouvelles M105 avait appris que les Loutres vont poursuivre leur activité, mais avec la ville de Bromont. Donc M105 qui révélait d'ailleurs en juillet dernier que le club a obtenu une reconnaissance officielle de la ville de Bromont, ce qui leur permet notamment d'avoir accès à de nouveaux lieux d'entraînement. Ils vont s'entraîner dans le lac. Du côté des Courants, les démarches visant à obtenir une reconnaissance officielle de la Fédération de natation du Québec seraient toujours en cours, selon le président du conseil d'administration. Par contre, il n'y a pas moyen de confirmer cette information-là auprès de la Fédération comme telle. Pour cette première saison, en terminant, les responsables du club qui espèrent attirer plusieurs dizaines de nageurs. Des portes ouvertes auront lieu d'ailleurs au début du mois de septembre afin de permettre aux familles de rencontrer l'équipe, de découvrir également le programme.
1: Merci beaucoup, Florence.
0: Merci à toi.
1: En musique, dans les prochaines minutes, un gars qui est en train de préparer ses valises pour aller en tournée en Europe, Jeff Posé avec Plus qu'il faut.
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0: Charles avouait que il aimerait bien se retourner le voir.
1: Ah oui, n'importe quand.
0: Jeff Posé avec...
1: Pas en Europe, c'est trop loin.
0: Ben, ça pourrait faire un petit voyage pour toi puis ta blonde.
1: Ouais, ça prend de l'argent pour ça.
0: Oh oui, c'est autre chose.
1: Ouais, je suis en vacances, fait que là, tu sais, l'argent est plus sorti qu'errant.
0: Voilà, t'as pas fait pousser d'arbres à argent chez vous encore?
1: Écoute, si je le faisais, je sais pas, je le dirais tout de suite. Je m'assurerais que ça serait un succès avant de dire, hey, je l'ai.
0: D'accord.
1: Tu comprends?
0: Il est 6h28, ça veut dire dans quelques minutes. Les informations avec Florence.
2: Oui, on revient sur cette entente qui a été signée entre Québec et Terre-Neuve et Labrador.
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0: Il est 6h30, on est mardi le 18 août. Florence Aquilina est là pour les informations. Oui. Il y a toujours de la brume à l'extérieur. Je tiens à le rappeler, là, si vous venez de vous lever, prudence sur la route pendant que vous irez au boulot. Aux informations, retour sur la signature de l'entente Churchill Falls hier.
2: Exactement. Après des années de négociations, donc le Québec et Terre-Neuve et Labrador, en collaboration avec le fédéral, ont annoncé hier après-midi la conclusion de cette entente cadre visant à augmenter la capacité de production en électricité du site de Churchill Falls. Mais l'entente n'est pas encore finale pour la précision. La réélection de la coalition Avenir Québec est nécessaire pour qu'elle se concrétise, selon la première ministre. L'entente qui prévoit des investissements de plus de 50 milliards de dollars pour l'amélioration et la construction de projets éoliens et hydroélectriques, ainsi que des projets de lignes de transport. La première ministre Christine Fréchette qui compare l'ampleur du projet à celui de la baie James. Elle a également souligné que ce partenariat est la preuve que la CAQ pense aux générations futur, on va l'écouter.
9: L'entente qu'on signe aujourd'hui témoigne de la capacité du Québec à voir grand, à bâtir des partenariats ambitieux et à mettre notre expertise énergétique au service de notre prospérité collective. On ne se contente pas de gérer nos acquis, on développe nos ressources, on crée de la valeur, puis on travaille pour les prochaines générations. C'est quelque chose de même envergure que la baie James. Le menu est costaud. En tout, le Québec va avoir accès à 10 000 mégawatts. Ça représente plus du quart de ce que produit actuellement Hydro-Québec. C'est assez d'électricité pour alimenter jusqu'à 3 millions de résidences. C'est énorme.
2: Le premier ministre du Canada, Mark Carney, présent à Saint-Jean pour cette annonce, qui a déclaré de son côté qu'il s'agissait du plus important investissement dans l'énergie prof de l'histoire de l'Amérique du Nord. Hydro-Québec qui achètera donc l'électricité au prix moyen de 6,2 cents par kilowattheure, soit un prix nettement inférieur aux autres sources d'énergie renouvelable. C'est ce que soulignait Mme Fréchette. À l'échelle locale maintenant, l'adjointe parlementaire du ministre responsable des Relations canadiennes et députée de Brome-Missisquoi, Mme Isabelle Charest, qui a profité de la tenue du concours complet international de Bromont pour remettre la médaille de la députée à Mme Sue O'Kiden. Donc, cet hommage qui souligne sa carrière. Elle est figure de proue du sport équestre au Québec. Sa contribution au rayonnement international de la circonscription de Brome-Missisquoi a d'ailleurs été soulignée par la députée lors de la cérémonie qui s'est déroulée le 15 août dernier au Parc équestre olympique de Bromont. Et terminons toujours à l'échelle locale, mais cette fois-ci du côté de Granby. Revenons sur un incendie qui s'est déclaré dimanche vers 18h dans un garage détaché d'une résidence. Selon Claude Royer, chef de division prévention au service incendie, le brasier de nature accidentelle a été rapidement maîtrisé, mais l'intervention s'est prolongée en raison de la présence de laine soufflée. Une trentaine de pompiers ont donc été mobilisés avec l'appui des policiers et des ambulanciers. Aucun blessé n'a été rapporté et les dommages sont demeurés limités au garage. Alors voilà l'essentiel de vos infos, détails, autres nouvelles, comme d'habitude, au m105.ca.
1: Les nouvelles sont bonnes pour le CF Montréal. Hier, au Centre Nutrilet, ça a été le premier entraînement du nouveau joueur désigné de l'équipe, le Chilien Alexis Sanchez. C'est pas rien, là. C'est le meilleur joueur de l'histoire du Chili qui s'en vient. Un gars de 37 ans qui avait bien hâte de venir ici à Montréal et pourrait même jouer ses premières minutes en MLS demain face au Crew à Columbus, on verra. Sinon, en fin de semaine, probablement à Montréal. Au tennis, ça s'est on va surveiller Félix Auger-Aliassime. Il a rendez-vous ce soir avec Juan Manuel Cerundolo, l'Argentin. C'est vers 19h. Entre-temps, on sait qu'il sera aussi à la Coupe Davis, le deuxième tour de qualification qui sera présenté au Centre Vidéotron à Québec les 18 et 19 septembre prochains. Ce sera contre la France. Félix va faire partie de l'équipe avec Gabriel Diallo, Liam Draxel. Ça, c'est trois noms qui sont passés ici à Granby. J'aime ça leur dire. Et Duncan Chan, qui est l'autre.
0: Toujours du brouillard pour commencer la journée, mais c'est alternance du soleil nuages aujourd'hui avec un maximum à 24 degrés. Ce soir, cette nuit, c'est nuageux avec un minimum de 13 degrés et le brouillard revient ce soir, cette nuit. On a 18 degrés pour commencer la journée et 16 du côté de Cowansville.
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1: Oh, je vais vous amener en France ce matin, les filles. Bon, j'imagine, Marie-Ève, tu as déjà expérimenté, toi qui es quand même allée souvent aux États-Unis, les fameuses autoroutes à péage.
0: Ben oui, j'en ai. Je vous dirais que j'ai sorti des bidous cette semaine, justement. Bon.
1: Ah, c'est, vous savez comment ça marche, là? On a ça ici aussi, là, entre autres, le pont à ce côté de Beauharnois, là. T'arrêtes, tu payes, la barrière s'élève, tu passes. Mais il y en a qui ont trouvé des moyens de s'en sauver pour beaucoup d'argent. Mmh. Parce qu'ils se sont fait pogner, par exemple. On va en parler.
0: Ah, ben oui.
1: Et, vous avez, t'as un chat?
0: Oui.
1: Florence, j'ai un chat. Toi, tu promènes ton chat en laisse?
0: Oui.
1: Ouais, pas moi. Mais, c'est... Il y a une commune en France qui a fait une erreur, puis t'aurais pu avoir une amende si t'avais pas une laisse pour ton chat.
0: On va reparler après. Marc Dupré qui repart en tournée avec son nouveau spectacle qui est un peu plus acoustique. Le voici avec « Quand plus rien n'a de sens ».

0: Avec Marc Dupré, quand plus rien n'a de sens, bon mardi, on est le 18 août aujourd'hui. Comment allez-vous? Nous autres, on va très, très bien. Et du côté de la France, il y a une famille pour qui peut-être ça c'était moins radieux récemment.
1: Là, ça va moins bien. Disons que ça s'est sauvé un peu. C'était une famille anglaise qui avait comme habitude de rouler sur les autoroutes françaises. Et ils avaient trouvé un moyen de sauter les péages. Alors, de manière qu'ils fonctionnaient, c'était pas compliqué. Au lieu de rouler dans le même véhicule, ils roulaient avec trois véhicules. Ils arrêtaient un après l'autre, un en arrière de l'autre, parce que c'est des barrières, là, tu sais. Faut que tu payes, la barrière s'élève. C'est assez simple. Il y a quelqu'un qui sortait. Il levait la barrière manuellement. Les trois autos passaient.
0: Ben voyons.
1: Puis il rembarquait dans son char, puis il partait. Facile de même.
0: Puis il n'y avait pas de caméra?
1: Ben, ils ont vu les stratagèmes, mais il n'y avait pas eu le temps d'identifier les véhicules. Et le 8 août dernier, il y a une caméra qui a pris une plaque. On a été capable d'identifier c'était qui. Et on a pu les arrêter. Savez-vous combien d'argent ils ont sauvé? 3 000 €. On leur demande 4 816 piastres canadiens.
0: Eh là là,
1: quand même. C'est de l'argent. C'est de l'argent. Mais ils l'ont pogné. Ils ont pogné.
0: Ils s'en sont pas sauvés.
1: Eh non, mais tu sais, des fois, tu dis, y a, les gens essayent de trouver des moyens de sauver des choses. C'est super compliqué. Ils sortaient, pesaient ce bouton. Moi, les Français ont de la misère avec la sécurité, hein? Le Louvre, leur mot de passe, c'était le Louvre. Là, il y a un bouton à côté de la tu sais, je sais pas. En tout cas, si vous avez une compagnie de sécurité, allez en France, je pense que vous allez faire de l'argent.
2: Dans les deux cas, par contre, on va dire qu'ils se sont fait prendre. On va quand même le dire.
1: Ben, le Louvre, ils ont-tu trouvé?
2: Oui.
1: Ils ont-tu retrouvé ce qu'ils cherchaient, ce qui a été volé?
2: Pour ce qu'ils ont retrouvé exactement au niveau matériel, les pertes matérielles, je suis pas certaine, mais ils ont trouvé.
1: Ils ont trouvé c'était qui? Bon, c'est bon. Ouais. Je vous amène dans une petite commune qui s'appelle Némont-les-Fosses. Vendredi dernier, on a publié par erreur un arrêté. L'idée, c'était d'annoncer aux gens que dorénavant, c'était obligatoire d'avoir votre chien en laisse parce qu'il y a un chien qui a tué un chevreuil. On essaie de protéger la faune là-bas. Les chevreuils, c'est compliqué. Il a fait bien chaud en Europe et tout ça. Puis on essaie de protéger la faune. Ça, c'est la prémisse. Sauf que la personne qui était chargée de mettre ça en ligne a pris un brouillon qui était basé sur un autre arrêté qui laissait en sous-entendre que les chiens devaient être en laisse, mais aussi les chats, sous peine d'amende. Bon. Et là, les gens ont fait « Hein? » Tu sais, un chat, habituellement, tu y rouvres la porte, tu le laisses aller, puis tu poses pas de questions. Uh-huh. Alors, ça a pris du temps avant que la mairie allume que finalement, il y avait, c'était pas les bonnes données sur Internet. Tu sais, des fois, quand tu gères une ville, une commune, name it. Il me semble que ça devrait te relire avant d'envoyer de quoi.
0: Il devrait y avoir 2-3 personnes qui passent le communiqué.
1: J'ai dit, en France, les sécurités... Ils ont de la misère avec la sécurité.
0: Voilà.
1: Les communications. Alors, voilà.
0: Il y a du monde qui va avoir des jobs dans les prochaines semaines, peut-être. Parlant de Minou, on va saluer Pauline Martin, le chat
1: Marois.
0: De Florence.
2: Pauline Marois.
0: Pauline Martin.
1: C'est
0: Pauline Marois.
1: Pauline.
0: Qui est avec nous autres ce matin.
2: Oui, elle est avec nous autres.
0: Oui, elle te regarde.
2: Oui, elle me regarde d'un œil.
1: C'est le chat de Florence en passant, pour ceux qui se demandent.
2: Oui. Pauline Marois, on parle pas de la politicienne qui est avec nous. C'est le Minou.

0: Florence. Puis j'ai dit, on salue Pauline Marois. Pauline Marois, qui est le chat de Florence, qui est avec nous aujourd'hui. Pourquoi ton chat est avec nous autres?
1: Ah, ben, j'ai comme une petite extermination chez nous en ce moment.
0: Puis là, t'as besoin de l'avoir avec toi.
1: Oui, voilà. J'ai besoin de l'avoir avec moi, effectivement, parce que ça peut être toxique pour les chats. Mais je pense qu'elle est très contente. En fait, elle me regarde à travers la vitre en ce moment. Je pense qu'elle est très contente d'être avec nous aujourd'hui. C'est mon assistante administrative pour la journée.
0: Voilà. Je l'ai formée. Très tranquille, elle nous regarde du coin de l'œil.
1: Oui, nous, oui.
0: Alors non, n'appelez pas personne Pauline Marois, c'est le chat de Florence.
1: Oui, popo pour les intimes.
0: Voilà,
1: oui.
0: Popo.
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0: De popo, on va passer à PSPP.
4: Ben oui.
1: J'adore la transition. Excellent.
4: Écoute, je l'ai dit tantôt, dans une dizaine de jours, on va lancer la campagne électorale officiellement. Mais oui. Je dirais que c'est déjà pas mal lancé. On connaît beaucoup de candidats. On en a beaucoup dans la région. Ils ont commencé déjà à se promener un petit peu partout. Bon, là, Christine Fréchette, on en a parlé tantôt avec Churchill Falls. C'est une grosse affaire. Une dizaine de jours du déclenchement des élections. Là, aujourd'hui, la place, ça va être à Paul Saint-Pierre Plamondon, le chef du Parti québécois, qui a annoncé hier tout bonnement sur ses médias sociaux, tout comme ça, tu sais, en laissant le planer, demain matin, sur toutes mes plateformes, à 7h30, donc dans à peu près 45 minutes, il devrait faire une annonce concernant le référendum.
1: Oui.
4: Qu'est-ce que c'est? Là, il y a plein d'affaires, là, ça va aller dans tous
0: ça
4: les sens.
0: Ça transpire.
4: Il y en a qui pensent que c'est juste qu'il va finir par dire que finalement, il tiendra pas un référendum dans son premier mandat. Il y en a qui pensent que c'est le contraire. Bon, on sait pas. On sait qu'il a parlé de Donald Trump en disant que tant que Donald était là, il irait pas probablement vers un référendum. Je comprends. Bref. On sait pas qu'est-ce qu'il va nous dire, mais ça a l'air bien important, la manière que c'était écrit hier. Alors, on va surveiller ce matin vers 7h30. Florence va avoir un œil là-dessus.
1: Absolument, je vais revenir avec les infos.
4: Et on verra ce que M. Saint-Pierre Plamondon a à nous dire concernant un référendum, parce que, tu sais, il est encore en tête des sondages un peu partout, M. Saint-Pierre Plamondon, mais quand la deuxième question vient... Référendum, là, les gens sont pas trop chauds à l'idée.
0: Alors, moins d'une heure à attendre pour savoir de quoi il en retourne. On vous tiendra au courant. Autre chose qui retient l'attention aujourd'hui, c'est les cas de harcèlement criminel.
1: Oui, qui sont en forte hausse au Québec selon des données du ministère de la Justice qui ont été compilées par Le Soleil. Donc, le nombre d'accusations a augmenté de 165%, oui, au cours des 10 dernières années. En 2025 seulement, il était question de près de 6400 dossiers qui ont été autorisés dans les tribunaux de la province. Cette hausse s'explique notamment par une plus grande dénonciation des situations de violence conjugale, mais aussi par l'utilisation croissante des technologies pour surveiller ou contrôler une victime. Car pour la mise en contexte, le harcèlement criminel ne ressemble pas toujours à ce qu'on voit dans les films. Il ne s'agit pas uniquement d'une personne qui suit constamment son ex-conjointe, par exemple. Aujourd'hui, ça peut prendre plusieurs formes, donc des appels répétitifs, une surveillance des messages, un GPS installé à l'insu de quelqu'un ou encore des comportements menaçants qui créent justement un sentiment d'insécurité. Donc, tous ces exemples-là sont catégorisés d'harcèlement criminel. D'ailleurs, un juge de Québec a récemment rappelé qu'il n'est pas nécessaire que les gestes soient répétés pour qu'une accusation de harcèlement criminel soit portée. Parce que généralement, quand on pense à du harcèlement, on pense à de la répétition. Dans certains contextes, un seul geste ou une seule menace peut suffire plutôt si la victime craint raisonnablement pour sa sécurité. Ça peut être quand même catégorisé d'harcèlement. Les procureurs spécialisés en violence conjugale d'ailleurs qui soulignent que cette accusation permet souvent d'intervenir rapidement et d'imposer des conditions à un accusé. Donc, de ne pas attendre finalement que les gestes se répètent afin de mieux protéger au final les victimes avant que la situation ne dégénère. Par ailleurs, le gouvernement fédéral étudie actuellement un projet de loi qui vise à criminaliser le contrôle coercitif, une forme de violence psychologique où une personne cherche à priver son partenaire de sa liberté ou de son autonomie, même sans violence physique. Pour plusieurs intervenants du milieu judiciaire, cette nouvelle infraction permettrait de mieux reconnaître certaines formes de violence et d'agir plus tôt pour prévenir l'escalade des comportements dangereux. Alors, pour faire un résumé, finalement, lorsqu'on dit les cas de harcèlement criminel sont en forte hausse au Québec, il semble avoir vraiment deux facteurs. premièrement la hausse des dénonciations et le fait aussi qu'on définit plus largement et plus concrètement ce que c'est. Donc, c'est plus facile également à identifier et c'est plus facile aussi à prévenir pour les victimes au final.
0: Ben, continuer de dénoncer, ça, c'est le plus important. Elle a eu des problèmes aux cordes vocales. Elle a été contrainte d'annuler quelques dates de spectacle. En musique, dans quelques minutes, Charlotte Cardin qui nous chante « Feel Good ». Jusqu'à

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0: file un petit peu moins good récemment. Là, elle a eu des petits problèmes aux cordes vocales. Charlotte Cardin à M105 pour commencer votre journée à 6h53. Pour plusieurs, on arrive vers la fin des vacances. Souvent, le retour au travail, c'est en même temps que la rentrée scolaire pour les jeunes. La rentrée scolaire au cégep qui se fait, je pense, la semaine prochaine. Ça commence un peu cette semaine. La rentrée scolaire pour le primaire, le secondaire qui va se faire un petit peu plus tard.
1: Le 31 août.
0: Voilà, une date importante quand même à retenir. Mais revenons donc sur nos vacances. On ne s'est pas tant parlé de ce qu'on a fait. Florence, tu as eu une escapade.
2: J'ai eu une escapade. Moi, ça a été bref, mais ça a été super. Je suis partie au Portugal. Donc, je suis partie à Porto et ses environs. Alors, après quelques jours à Porto, on a décidé de se louer une voiture, puis on est parti en escapade au sein même d'une escapade. Et c'était vraiment super. Je recommande Porto. Si vous aimez l'histoire, c'est vraiment une ville où on voit l'histoire. On la voit. Il y a plein d'églises. Il y a plein de musées. C'est super agréable d'aller se promener sur le bord de l'eau. C'est très agréable aussi de boire du Porto.
1: Ben, c'est ça, je m'en allais dire. Je peux pas croire que t'as pas goûté à du vin en partant, en passant.
2: Et oui. En fait, on est allé voir un spectacle de fado, qui est la musique traditionnelle portugaise. Et c'était accompagné d'un petit verre de Porto.
0: Quel concept! Alors, tu reviens avec plein de souvenirs en tête.
2: Plein de souvenirs. C'était de courte durée, comme je dis, mais vraiment, en tout cas, on est resté très occupés. Mon père, il aime ça charger l'horaire à bloc quand on part en voyage. C'est pas un voyage de repos, mais c'était super agréable.
0: Martin, de ton côté, ça s'est fait en famille.
1: Ouais, puis c'est pas le Portugal, là. C'est on l'a fait, on est parti 2 jours à Tremblant. Ça faisait très longtemps que j'étais pas allé dans le coin de Tremblant. Donc, on a montré ça aux enfants, on a fait de la station de ski. À Tremblant, ils ont fait un peu comme Aquaticook avec Foresta Lumina. Mais c'est dans la montagne, donc tu t'embarques le soir dans le télésiège. Et tu montes un peu. Je sais même pas si c'est à moitié de la montagne, puis là, ben, c'est dans le bois. C'est le même principe. Wow. On a fait ça avec les enfants. On a fait une fin de semaine dans un chalet à Lac Mégantic aussi. Il y a eu du baseball au travers ça. Fait que oui, c'était de la famille, de la route un petit peu, un peu de bois, du lac, des montagnes.
2: Un verre de Porto?
1: Non. J'ai pris Du tremblant.
0: Ouais, ben moi de mon côté, comme à chaque année, nous autres on a un voilier. Fait que on a passé quand même beaucoup de temps sur le voilier, mais étonnamment, on n'a pas fait beaucoup de voile, trop de vent ou pas assez de vent.
1: Fait que t'as fait du moteur.
0: On a fait du moteur, on l'a utilisé comme chalet. Puis là, ben, tu sais, on allait s'ancrer dans une baie, puis là, ben, on se lançait à l'eau. Puis bon, là, à un moment donné, on a vécu une petite anecdote avec une petite mini grenouille dans l'eau qui avait l'air super tranquille, qui bougeait pas. Fait que là, ma fille était comme, es-tu décédée ou. Puis là, finalement, j'ai lu sur les grenouilles, elle était très vivante, puis là, on l'a pris dans nos mains. Moi, j'aime bien les grenouilles, j'étais un peu bébé là-dessus. Fait que c'est que les grenouilles souvent relaxent dans l'eau comme ça, puis c'est comme ça qu'elles respirent aussi. Fait que était comme en période de repos finalement.
2: C'est ça.
0: On a comme un peu défait son repos. Bref, il y a eu des journées où est-ce qu'il ventait tellement, il pleuvait tellement qu'on a décidé nous aussi de se faire une mini escapade de une journée et demie du côté de Boston. Fait que là il y a eu des belles visites, les enfants ont bien aimé ça, puis on est même arrêté comme je le disais un petit peu plus tôt à Salem, qui est une ville où est-ce qu'il y a beaucoup de trucs au niveau des sorcières,
1: ben oui.
0: Tu sais, mais on compte y retourner plus dans le coin de l'Halloween parce que ma plus vieille, elle, c'est le genre d'affaires qu'elle aime beaucoup. Puis moi aussi, je suis une fan d'Halloween, fait qu'on va se planifier un petit week-end un petit peu plus charnu parce que là, on a juste promené, on s'est juste promené sur la rue, on a fait quelques boutiques, mais on n'a pas fait nécessairement d'exposition, là. Alors, ce sera à voir éventuellement.
2: Ah, absolument. Moi, j'ai entendu que des bonnes choses de Salem en octobre.
0: Avant d'embarquer dans mes vallées, je pense.
2: Ouais, moi, je pense que je vais te suivre.
0: OK, parfait.
1: Il n'y a pas de vin à Salem.
2: Ah, ben, c'est correct. Il y a des sorcières.
0: Toutes sortes d'affaires. Alors, venez répondre à notre question. Partagez avec nous autres aussi vos vacances à vous autres. Ça peut être par texto, le 450-900-1005. Il est 6h58. Avec tout ça, on s'en va vers les infos. Florence?
2: Oui, on va parler des derniers développements dans l'affaire du circuit Saner.

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6: Bon début de journée, officiellement mardi le 18 août avec, il est 7 heures, j'allais dire avec 7 heures, avec 18 degrés en ce début de journée. Aux infos M105, Florence, on va se parler du dossier du circuit Sanan. Il y a du nouveau là.
7: Il y a du nouveau parce qu'hier, dans une lettre adressée au ministère de la Culture et des Communications du Québec, le pilote automobile Bertrand Godin demande de déclarer le complexe motorisé Sanan comme site patrimonial. Alors, je rappelle pour la mise en contexte qu'en séance de conseil le 4 août dernier, nous apprenions que le circuit automobile Sanan, situé à Saint-Pie, pourrait être exproprié afin de faire place à une future école secondaire dans les 2 à 4 prochaines années. On va écouter Bertrand Godin, pilote et instructeur automobile.
8: Ben, Sanan nous a permis de vivre vraiment des événements sportifs internationaux. Donc, ça, c'est quand même pas négligé. Ça, c'est pour le volet historique, mais le volet actuel, c'est que Sanan contribue justement à rendre nos routes beaucoup plus sécuritaires parce que les jeunes ont un endroit pour justement aller essayer leur voiture.
7: Le service de nouvelles de M105 ensuite communiqué avec l'hôtel de ville de Saint-Pie pour demander leur réaction. Donc Mario Saint-Pierre, maire de Saint-Pie, tient à préciser que la réserve foncière adoptée le 4 août par le conseil municipal constitue un outil de planification. Toujours selon le maire, cette mesure permet de se donner le temps d'évaluer avec les partenaires du milieu scolaire si le terrain est propice à l'accueil d'une future école secondaire dont la communauté a besoin. Et restons à l'échelle locale. Nouvelle de dernière heure, à l'approche de la rentrée scolaire, le Club des petits déjeuners rappelle que près d'un enfant sur trois au Québec vit dans un ménage touché par l'insécurité alimentaire. L'organisme qui lance sa campagne annuelle de financement pour répondre à une demande grandissante dans les écoles. Alors au Québec, le Club soutient un total de 670 programmes qui rejoignent plus de 105 000 enfants chaque matin. En Estrie, il est question de 53 programmes qui permettent d'offrir des déjeuners à plus de 6 800 jeunes, tandis qu'en Montérégie, 65 programmes rejoignent plus de 12 200 enfants. Les producteurs de lait du Québec doubleront les dons amassés jusqu'au 31 octobre. L'objectif est d'assurer à davantage d'élèves un accès à un déjeuner nutritif et ainsi favoriser leur réussite scolaire. Et terminons toujours à l'échelle locale, toujours du côté de Granby. Les inscriptions au nouveau club de natation Les Courants de Granby débuteront aujourd'hui. Comme l'a révélé le Granby Express hier, 6 programmes seront offerts selon l'âge des participants à partir de 7 ans. À la tête du club se trouve Édouard Lefebvre, un jeune éducateur physique originaire de Granby qui a déjà pratiqué la natation compétitive avec les loutres, toujours selon le Granby Express. Donc le président du conseil d'administration des Courants, Mario Daniel, qui indique que les démarches visant à faire reconnaître le club par la Fédération de la natation du Québec seraient actuellement en cours. Toutefois, c'est une information qui n'a pas pu être confirmée auprès de l'organisme. Alors, d'autres informations suivront certainement prochainement. Voilà l'essentiel de vos infos. Détails, autres nouvelles, comme d'habitude, au m105.ca.
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10: Les partisans de soccer et du CF Montréal étaient pas mal contents de voir Alexis Sanchez hier sur le terrain au Centre Nutrilait pour un premier entraînement pour le nouveau joueur désigné du CF Montréal. Alexis Sanchez, donc, qui est arrivé, c'est le meilleur joueur de l'histoire du Chili. Il a quand même beaucoup d'exploits dans sa carrière. Il s'en vient jouer avec le CF Montréal. Il pourrait même jouer ses premières minutes en MLS cette semaine. Le CF Montréal qui visite le Crew à Columbus demain. Au tennis, à Cincinnati, Félix Félix Auger-Aliassime va affronter Juan Manuel Cerundolo ce soir à 19h. Entre-temps, on le verra à Québec, Félix, le mois prochain, alors qu'il sera dans l'équipe canadienne pour le deuxième tour de qualification de la Coupe Davis. Ça va se passer au Centre Vidéotron à Québec les 18 et 19 septembre prochains. Ce sera contre la France. Félix aura comme coéquipier Gabriel Diallo, Liam Draxel et Duncan Chan.
6: Je vous rappelle qu'on est toujours dans la dernière semaine du Festival international de la chanson de Granby, dont on est quand même très partenaire. Martin, tu le disais un peu plus tôt, mais à l'émission du Retour à la maison aujourd'hui, émission spéciale justement pour le festival.
10: Parce qu'on débute le concours ce soir et il y aura musicalement et aussi plein d'entrevues. Vous allez voir ces thématiques Festival de la chanson.
6: Vous allez découvrir 6 des 24 demi-finalistes et en plus, un peu partout dans la région, vous pouvez découvrir des artistes, que ce soit au Allegria, au Louis Pub. J'aurai l'occasion de vous en reparler. Aujourd'hui, on commence la journée avec de la brume, du brouillard. Faut être prudent quand même sur la route à certains endroits. Là, c'est la visibilité qui est réduite. Maximum à 24 degrés avec un humidex à 30. Et ce soir, cette nuit, c'est nuageux avec un minimum de 13. On commence la journée avec 17. Ça a descendu degrés du côté de Granby. Même chose du côté de Bromont.
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6: On veut savoir aujourd'hui, mais qu'est-ce que vous avez fait de vos vacances alors que Martin a pris du temps en famille à Tremblant, Florence est allée à Porto. Moi, je suis restée tranquillement sur mon voilier.
10: Ah, j'ai déjà des réponses sur Facebook. Bon, je salue Jessica Ruel, qui est une artiste. Vous pouvez voir ses œuvres un petit peu partout dans la ville. Elle dit dessiner. Non, non. Il y en a qui ont pris ça bien tranquille. Du repos, prendre du temps pour moi, j'ai ça comme réponse. Et on salue Alexandre Giroux, qui lui n'est pas encore arrivé à ses vacances, mais qui prend ça plus tard. Mais ça sert pas, ça s'en vient.
6: Ben oui, puis c'est le fun pour ceux qui prennent des vacances tardives. Puis en plus, l'été souvent se prolonge. Dans un mois, jour pour jour, c'est son anniversaire. Alex Warren nous chante Fever Dream à M105.

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3: Donc, c'est le début du grand concours Hydro-Québec du Festival international de la chanson de Green Bay ce soir.
4: Exactement, avec 6 des 24 demi-finalistes que vous allez découvrir pour les fins de soirée du FIG. C'est Mal-Aimé Soleil, qui est une formation de la région qui prolonge l'ambiance au Louis Pub. On vous invite aussi au 5 à 7 gourmand musical qui amorce toujours la soirée dans l'intimité de l'Allegria. Et demain, c'est Maya Barou qui propose une prestation en toute

0: Aujourd'hui, c'est Jones avec qui on a discuté hier. C'était à réentendre cette entrevue dans la section balado du M105.ca.
1: Oui, je vous rappelle, Marlon, ce soir avec Lydia, émission spéciale pour le lancement du grand concours. Et Vanessa va venir nous en parler aussi vers 8h10 ce matin. Ça, c'est nos yeux puis nos oreilles, ça, Vanessa.
0: Exact.
1: Distinction pour Taylor Swift.
0: Elle deviendra cet automne la plus jeune personne jamais intronisée au Nashville Songwriters Hall of Fame aux côtés de Johnny Cash, de Dolly Parton, de Willie Nelson, et c'est sa deuxième distinction de genre en un an après le Songwriters Hall of Fame de New York en juin. Alors, plusieurs artistes qui seront honorés lors de cette même cérémonie.
1: Et on a un peu plus de détails sur le décès de Hayden Panettiere.
0: Oui, dont on vous a parlé, l'actrice américaine qui a été réanimée par les services d'urgence juste avant son décès. Un ami de la star précise qu'elle souffrait de graves problèmes de santé depuis plusieurs mois. Donc, problème de dos, est-ce qu'il y a eu prise de médicaments, est-ce qu'on en a trop pris, ça reste à déterminer. La cause officielle du décès sera annoncée ultérieurement après l'autopsie, mais pour l'instant, c'est ce dont on parle. Alors, ce sera à suivre. Vous restez avec nous autres pour commencer la journée en espérant que vous allez aussi bien que nous tous. Martin, Florence, Marie-Ève, on est avec vous jusqu'à 8h30. On veut connaître ce qui s'est passé pendant vos vacances cette année. Vous venez répondre sur nos différentes plateformes. Et nous, on va revenir sur le dossier Saner après Roxane Bruno et Hold Me Close à 7h11, alors qu'on a un petit peu de brouillard sur la route.

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2: Le dossier s'énerve du côté de Saint-Pie. On en reparle encore ce matin.
3: Oui, parce que hier, il y a le coureur automobile Bertrand Godin qui a envoyé une lettre qui a été adressée au ministère de la Culture et des Communications du Québec. Il demande carrément dans cette lettre-là de déclarer Saner comme un site patrimonial. Bien évidemment, il rappelle de l'histoire. Ça fait quand même plusieurs années que c'est là. Ça a été inauguré dans les années 70, si je me trompe pas. Il y a Gilles Villeneuve qui a couru là. Il y en a plein d'autres qui ont couru. Bertrand a couru là aussi. Donc, ça, c'est la première chose. La deuxième chose, ce qu'il dit, M. Godin, c'est que on a créé cet endroit-là pour permettre aux gens de, justement, qui veulent faire de la vitesse, d'en faire dans un endroit sécurisé pour le faire. Pourquoi on est rendu là? Le 4 août dernier, le conseil municipal de la ville de Saint-Pie avait déposé, dans le fond, comme projet de prendre éventuellement les terrains de Saner pour bâtir une école secondaire. On peut comprendre qu'il y a des besoins au niveau des écoles. On l'a vécu à plusieurs reprises ici dans la région. Ceci dit, il y a une levée de bouclier qui s'est fait quand ça a sorti ça. Et d'ailleurs, ça a été assez loin. Il y a le maire de Saint-Pie, Mario Saint-Pierre, qui avait vu son véhicule sa cabane à sucre vandalisée. Il y a une conseillère municipale aussi qui avait été menacée sur les réseaux sociaux.
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1: D'évaluer avec les partenaires du milieu scolaire si ce terrain-là fonctionne. Mais ça de même, il y a beaucoup, beaucoup de gens qui sont pas d'accord avec le conseil municipal de Saint-Pie. J'espère que, je sais pas si on va prendre ça en considération, mais va falloir y réfléchir sérieusement.
2: C'est un dossier dont on n'a pas fini de vous parler.
1: Oui, et vous avez les détails dans notre section nouvelles du 105.ca.
2: En musique dans quelques minutes. Fait que là, si vous êtes en train de vous préparer, là, dépêchez-vous de sauter dans l'auto, c'est à peu près dans deux minutes.
1: Dangereux sauter dans l'auto.
2: Doucement, OK? Lentement. Très bonne chanson qui s'en vient pour vous autres pour commencer la journée.
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0: Sophie, ça a bien commencé votre journée, ça, hein? À 7h21, vous avez choisi M105, la radio de la Haute-Yamaska, Brome-Missisquoi, celle qui vous invite à prendre la route puis aller découvrir nos marchands, les gens de notre région, nos producteurs, productrices.
1: Ouais, ben si vous êtes encore en vacances ou si vous ne l'êtes pas, mais ça vous tente de bien manger, ben vous pouvez aller dans les haltes gourmandes un peu partout en Haute-Yamaska. Il y a plus de 50 producteurs transformateurs passionnés dans ce réseau-là. Puis ce qui est le fun aussi, c'est quand vous allez au haltegourmandes.ca, vous pouvez faire votre propre itinéraire, tu sais. Vous pouvez choisir vos choses. Qu'est-ce qu'on vous offre comme produit? Des fromages, des cidres, des petits fruits fraîchement cueillis. Il y en a du choix. Donc, haltegourmande.ca. Si vous avez en fin de semaine rien à faire, c'est peut-être une chose qui peut être intéressante. Vous amenez votre glacière, là, parce qu'il y a peut-être des choses qu'il faut qu'il reste au froid, là. Mettez ça dans l'auto, puis vous prenez la route de la Haute-Yamaska.
0: Puis cette semaine, on va vous faire découvrir des produits de ce circuit parce que on aime ça déguster pour vous autres. Alors, manquez pas ça un petit peu plus tard. Laurence Nerbonne avec Greenlight va nous amener vers vos infos M105 en ce mardi 18.

0: avec Greenlight, Laurence Nerbonne qui nous chantait ça pour commencer la journée à 7h26. Alors qu'aujourd'hui, on veut savoir à quoi ça ressemble vos vacances. Il y en a qui n'ont pas encore commencé leurs vacances. Il y en a pour qui ça a été de la musique au baseball. Ça, c'est Rick qui nous a écrit ça par texto à Trois-Rivières. Il dit sinon du camping. Merci pour vos commentaires. Il y en a aussi par Facebook.
1: Oui, Marie-Claude Pesant qui fait de la moto, elle s'est baignée. J'ai vu beaucoup de spectacles dans les festivals. Ça fait partie de ce que j'ai fait moi aussi cet été. Tu sais, il y en a qui restent ici, mais qui viennent d'ailleurs, hein, qui viennent de d'autres régions. C'est le cas de Raymond qui a passé 9 jours à Petit Cap chez sa mère. Ça, c'est en Gaspésie. C'est sur ma liste. À chaque année, on hésite. Puis, j'ai pas assez. Ou, tu sais, on va-tu rentrer dans l'argent? C'est toujours ça. Mais c'est sur la liste, la Gaspésie, puis les Maritimes. D'ailleurs,
2: c'est magnifique, la Gaspésie.
1: Je dis ça de même. Ta mère, elle s'en va en vacances.
0: Ah, là, tu écris quelque chose? Ah, ben oui, à part bientôt.
1: Ça s'en va en Nouvelle-Écosse au début septembre.
0: Ah, voilà. Ah.
1: Salut, Carole.
0: Allô, maman. Vos infos M105, ça suit dans les prochaines avec Florence.
2: Oui, on va parler du club des petits déjeuners parce que c'est lancement de campagne annuelle aujourd'hui.
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0: 7h30 en ce mardi 18 août. Bon réveil, bon début de journée aux Infos M105. Florence, on parle du Club des petits déjeuners.
2: Oui, puisqu'à l'approche de la rentrée scolaire, le Club des petits déjeuners rappelle que près d'un enfant sur trois au Québec vit dans un ménage touché par l'insécurité alimentaire. L'organisme qui lance aujourd'hui sa campagne annuelle de financement pour répondre à une demande grandissante, oui, dans les écoles. Donc, au Québec, le Club soutient 670 programmes qui rejoignent plus de 105 000 enfants à tous les matins. En Estrie, il est question de 53 programmes qui permettent d'offrir des déjeuners à plus de 6 800 jeunes, tandis qu'en Montérégie, 65 programmes rejoignent plus de 12 200 enfants. Les producteurs de lait du Québec doubleront les dons amassés jusqu'au 31 octobre. L'objectif, assurer que davantage d'élèves aient un accès à un déjeuner nutritif et ainsi favoriser leur réussite scolaire. Après des années de négociations, le Québec et Terre-Neuve et Labrador, en collaboration avec le fédéral, ont annoncé hier après-midi la conclusion d'une entente cadre visant à augmenter la capacité de production en électricité du site de Churchill Falls. Mais l'entente n'est pas encore finale et la réélection de la coalition Avenir Québec est nécessaire pour qu'elle se concrétise, selon la première ministre Christine Fréchette. L'entente qui prévoit des investissements de plus de 50 milliards de dollars pour l'amélioration et la construction de projets éoliens et hydroélectriques, ainsi que des projets de lignes de transport. La première ministre compare l'ampleur du projet à celui de la baie James. On va l'écouter.
11: L'entente qu'on signe aujourd'hui témoigne de la capacité du Québec à voir grand, à bâtir des partenariats ambitieux et à mettre notre expertise énergétique au service de notre prospérité collective. On ne se contente pas de gérer nos acquis, on développe nos ressources, on crée de la valeur, puis on travaille pour les prochaines générations. C'est quelque chose de même envergure que la baie James. Le menu est costaud. En tout, le Québec va avoir accès à 10 000 mégawatts. Ça représente plus du quart de ce que produit actuellement Hydro-Québec. C'est assez d'électricité pour alimenter jusqu'à 3 millions de résidences. C'est énorme.
2: Hydro-Québec achètera l'électricité au prix moyen de 6,2 cents par kilowattheure, soit un prix nettement inférieur aux autres sources d'énergie renouvelable, toujours selon Mme Fréchette. Et revenons faire un tour à l'échelle locale, puisque dans une lettre adressée au ministère de la Culture et des Communications du Québec hier, le pilote automobile Bertrand Godin demande de déclarer le complexe motorisé Sanair comme site patrimonial. On en parlait un peu plus tôt d'ailleurs. Je rappelle qu'en séance de conseil le 4 août dernier, nous apprenions que le circuit automobile à Saint-Pie pourrait être exproprié afin de faire place à une future école secondaire dans les 2 à 4 prochaines années. Dans sa lettre, M. Godin qui rappelle que le circuit Sanair a été inauguré au début des années 1970 par Jacques Guertin et que son objectif premier était d'encadrer les amateurs de vitesse et de course automobile dans un environnement sécuritaire. Quant à Mario Pierre, qui est maire de Saint-Pie, il tient à préciser que la réserve foncière qui a été adoptée justement le 4 août dernier en séance de conseil municipal constitue un outil de planification. Alors voilà l'essentiel de vos infos, détails, autres nouvelles comme d'habitude au m105.ca.
1: Il y avait beaucoup de monde, beaucoup d'amateurs de soccer qui étaient contents de voir les images d'Alexis Sanchez, le nouveau joueur désigné de l'équipe sur le terrain du Centre Nutrilait à Montréal pour son premier entraînement avec l'équipe. Alexis Sanchez qui, semble-t-il, est très en forme et pourrait même voir ses premières minutes en MLS cette semaine. Le CF Montréal, entre autres, qui joue demain face au Crew à Columbus, au tennis à Cincinnati. On va surveiller ce soir Félix Auger-Aliassime. Il affronte Juan Manuel Cerundolo à 19h. Il sera à Québec, Félix. Félix Auger-Aliassime, sur le revoir du bon tennis, là, le 18 et 19 septembre prochain au Centre Vidéotron, alors qu'on va présenter le deuxième tour des qualifications de la Coupe Davis. Félix va faire partie de l'équipe canadienne. Il sera là avec Gabriel Diallo, Liam Draxel et Duncan Chan. Ils vont affronter la France, qui est classée 6e au monde. Le Canada, qui est classé 12e. Mais je tiens à dire qu'on l'a déjà gagné, ce couple-là. Moi, j'ai vu ça à Granby, ce couple-là. Alors, c'est un rendez-vous mi-septembre du côté de Québec.
0: Ça se dissipe tranquillement pour le brouillard qu'on a actuellement. C'est du soleil avec un peu de nuages aujourd'hui, maximum à 24 degrés. Ce soir, cette nuit, nuageux, retour du brouillard avec un minimum à 13 degrés. On a 17 degrés à Granby. Même chose si vous êtes du côté de Farnham.
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0: D'ailleurs, heures. Je les salue, les gens de la ville de Farnham aujourd'hui. Collecte de sang comptée de 13h jusqu'à 19h. EmmaQuébec.ca pour les détails. C'est avec la gang de la caserne au 875 rue principale ouest. Alors, si vous voulez faire un don de sang aujourd'hui à compter de 13h du côté de Farnham. Aujourd'hui, on parle vacances. Qu'est-ce que vous faites ou qu'est-ce que vous avez fait de vos vacances? Venez répondre sur nos différentes plateformes. Le texto 450-900-0105 ou encore sur Facebook où on a quand même pas mal de réponses ce matin, Martin.
1: Oui, on en a déjà une bonne quinzaine. Donc, venez vous répondre à, bien sûr, qu'est-ce que vous allez faire ou qu'est-ce que vous allez faire.
0: Oui, c'est ça. Ça veut pas dire que...
1: Mais non. C'est ça. J'ai pas d'autre chose à dire.
0: Charlie Poots nous chante. Hold on. À 7h36, Charlie Poots. Poots.

0: quelques sourires qu'on commence la journée à M105 et surtout avec nos nombreux collaborateurs.
1: Oui, on en a une vraiment tripante qui s'appelle Julie Hébert qui travaille aux eaux de Granby. Puis à chaque semaine, elle a un nouveau sujet. Puis on va parler des moustiques aujourd'hui. Mm-hmm. C'est la journée mondiale des moustiques et elle va nous expliquer pourquoi il y a une journée mondiale des moustiques. Ma blonde va être vraiment triste parce qu'elle attire les moustiques.
0: Oui, on le disait hier.
1: J'en ai parlé hier et je sais qu'il y a plusieurs personnes qui sont comme ça. Ah oui, Florence, t'attires
2: oui.
1: les moustiques.
2: Oui. Puis des fois, là, c'est des grosses réactions. Là, on
0: ben
2: dirait qu'ils poussent un bras sur le bras, là, tu sais.
0: Hey!
1: Alors, sois à l'écoute. Tantôt, Julie va nous parler de ça.
0: Oui, exact. Alors, à ne pas manquer, Darren Vaudreuil nous chante un mauvais garçon à 7h40. Est-ce que vous voulez partager avec nous autres? Qu'est-ce que vous faites de vos vacances? Qu'est-ce que vous avez fait de vos vacances? C'est peut-être derrière vous, ben, des beaux souvenirs à partager sur notre page Facebook, la gang M105 ou texto 450 900 105.

0: Garçon.
1: C'est Darren Vaudreuil avec Mauvais Garçon. Venez d'entendre ça dans Hibs 105 le matin à 7h43. On vous souhaite un excellent réveil.
2: Je ne sais pas si vous vous rappelez, il y a quelques semaines, Hakim devait vous inviter du côté du Parc Avery pour voir le spectacle de Rabaska.
1: Ouais.
2: Il y a eu une grosse pluie cette journée-là.
1: Bon.
2: C'est repris aujourd'hui.
1: Wow.
2: Alors, il sera là dans l'émission du Retour à la maison pour vous inviter à sortir, aller faire un tour. C'est des rendez-vous culturels. C'est tout à fait gratuit. Jason Mraz est le prochain à venir nous chanter I'm Yours en musique.
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0: C'est le moment de la chronique Consommer futé avec Anne-Marie Comparo de SOS Dépannage. Bonjour Anne-Marie.
1: Bonjour, bon matin.
0: Là aujourd'hui, tu vas réserver une surprise pour nos auditeurs. Faut rester jusqu'à la fin de la chronique, OK, pour tout savoir. Mais d'abord, tu veux nous parler d'un mot que plusieurs ne connaissent pas et c'est le glanage. C'est quoi le glanage?
1: En ce moment, nous sommes dans le temps des grandes récoltes, hein, au mois d'août. Alors, je vous mets en contexte pour vous expliquer c'est quoi le glanage. Imaginez un champ après la récolte. Il reste encore des tomates, un peu de courge, des pommes, et elles sont parfaitement bonnes pour la consommation, mais elles ne seront jamais récoltées. Parfois parce qu'elles sont un petit peu trop petites ou parfois la forme voulue pour les épiceries ne correspond pas. Parfois, c'est parce qu'il manque de main-d'œuvre, hein, c'est une réalité dans notre région. Le glanage, c'est simplement ça. C'est d'aller récupérer ces aliments au sol après la récolte officielle, avant qu'ils ne soient perdus et bien sûr avec l'accord du producteur. Et quand on pense qu'encore aujourd'hui, il y a des familles de chez nous qui ont de la difficulté à se nourrir, on réalise que ces surplus aux champs peuvent faire une réelle différence.
0: Donc là, au lieu de les perdre, on les récolte?
1: Exactement. Il y a des bénévoles qui se rendent dans les champs lorsqu'un producteur nous signale un surplus. Tout le monde y gagne. Le producteur valorise sa récolte, les bénévoles repartent avec une partie des fruits et des légumes frais qu'ils ont eux-mêmes récoltés, et notre banque alimentaire reçoit aussi une partie des récoltes pour les redistribuer aux personnes qui en ont besoin. C'est vraiment le genre de projet, moi, qui m'émeut beaucoup parce que c'est une solution simple, efficace et gagnante pour tout le monde. D'ailleurs, dans plusieurs régions du Québec, le glanage permet déjà de récupérer des milliers de kilos de nourriture chaque année. Et dans chacune des régions, il y a comme des groupes Facebook qui se forment. Puis nous, bientôt à SOS Dépannage, on va partir ça. Et les gens qui voudront venir glaner seront invités à le faire. Mais maintenant, c'est au tour de la Haute-Yamaska, donc, avec son comité anti-gaspillage alimentaire, qui réunit plusieurs partenaires pour trouver des solutions au gaspillage et valoriser les surplus alimentaires.
0: Et comment ça va fonctionner concrètement?
1: Quand on pense au glanage, lorsqu'un producteur nous appelle, moi ça m'est arrivé, quelqu'un qui m'appelle, il me dit « Anne-Marie, j'ai des poires au sol, mais qui viennent juste de tomber, qui pourront pas être récupérées puis qui sont encore vraiment comestibles. » À ce moment-là, nous, on mobilise des bénévoles pour aller récupérer les fruits ou les légumes au champ. Et les récoltes sont ensuite partagées selon une formule toute simple qui est un tiers pour le bénévole, pour les bénévoles, un tiers pour le producteur et un tiers pour la banque alimentaire. Et souvent, je vais te le dire, Marie-Ève, le producteur le donne à la banque alimentaire. Actuellement, SOS Dépannage donc recherche des bénévoles qui ont envie de donner quelques heures à l'occasion, tout en repartant avec une partie de la récolte. Mais on lance aussi un appel aux producteurs agricoles, aux commerces, aux entreprises, aux institutions, aux organismes qui, eux, ont des surplus et qui souhaitent valoriser ces surplus alimentaires. Dans notre région, qui est en grande partie agricole, c'est difficile d'accepter que ces aliments restent au champ alors qu'ils pourraient nourrir des familles d'ici. Donc, on essaie de mettre quelque chose en place. Si vous souhaitez participer au glanage comme bénévole ou comme partenaire pour le comité anti-gaspillage, contactez Adèle chez nous à SOS Dépannage en nous appelant. Ensemble, nous pouvons donner une deuxième vie à des aliments qui méritent d'être consommés. Parce qu'on va se le dire, Marie-Ève, le plus beau destin d'un aliment, ben c'est pas de se retrouver au compost, mais bien dans une assiette.
0: Exact, pour les gens qui en ont bien besoin. Oui. Et là, j'avais dit aux auditeurs de rester parce que tu avais une annonce surprise à nous faire. C'est le moment.
1: Oui, ben tout d'abord, je veux, avant de vous quitter, vous rappeler qu'il reste quelques places pour notre premier cocktail dînatoire champêtre au profit de nos projets nourriciers, donc des projets nourriciers d'SOS Dépannage. C'est le jeudi 27 août, donc il vous reste quelques jours pour vous inscrire sur notre page Internet. Dès 17h, dans nos jardins nourriciers, ça va être à l'extérieur, ça va être une soirée festive, magique, qui fait du bien à tout le monde. On reçoit un chef, Samuel Hanskin, qui va mettre en valeur les produits de notre région. Il y aura de la musique en direct, un encan silencieux et une visite de la ferme. Donc, vous trouvez tous les détails au sos-dépannage.org. 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
0: Merci beaucoup, Anne-Marie. 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Puis, on te retrouve le mois prochain.
1: Merci.
0: Si vous voulez réentendre la chronique, c'est disponible dans la section balado du M105.ca. Là-dessus, bonne journée!

0: Naked in the Live, 7h57. Ah, il y a du soleil, il n'y a plus de brouillard, en tout cas de moins en moins. J'en vois de très, très loin.
1: Ben, il y en a un petit peu dans le fond, mais effectivement, il a pas mal levé le brouillard.
0: Ouais, exactement. Mais il y en aura, je vous le dis ce soir, cette nuit, ça revient. Demain matin, attendez-vous à avoir encore du brouillard.
1: C'est le fun de jouer au baseball dans le brouillard, à ce soir?
0: Ah ouais, ben écoute, ça va avoir une petite atmosphère halloweenesque. Twilight, pas, si Twilight. Vous avez la référence, la fameuse scène de Twilight, baseball, brouillard, ça marche.
1: T'imagines-tu, tu vas pas mal arriver?
0: Non, ça c'est moins le fun, par exemple. Hey, j'ai vu quelqu'un cet été recevoir une balle direct sur la tête.
2: Ah,
0: écoute, le joueur est tombé, bang, par terre.
1: C'est le lanceur?
0: C'était le frappeur. Le lanceur l'a lancé sur la tête du frappeur, sans faire exprès, là, bien sûr, vous comprenez. Là. Mais il s'est relevé, mais mon Dieu, j'ai pris mon souffle pendant un instant en me disant les parents de ce jeune-là qui est dans.
1: Ça doit faire mal quand t'es le frappeur. T'as un casque quand même, mais ça doit faire mal. Mais l'inverse est encore plus troublant.
0: Mm-hmm.
1: Quand le lanceur reçoit la balle du frappeur, ça, c'est arrivé une couple de fois, les gars, là, pouf, tombent à terre. Des fois, il y en a qui sont plus là pendant
2: l'impact est plus fort que l'inverse.
1: Oui, parce que le frappeur, lui, il a un casque.
2: Oui. Non, effectivement.
1: La force du lancer n'est pas égale à la force quand tu frappes. C'est pas la même affaire. La balle sort bien plus vite du bâton.
0: Oui, c'est quelque chose. Sur ce, on voulait vous diriger vers les infos dans les prochaines avec Florence.
1: On lance la balle.
2: Oui, j'aime le jeu de mots. La date butoir approche à grands pas pour la question des tarifs douaniers. C'est demain. Donc, on revient sur la question.
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4: Avec du soleil, très bon début de journée en ce mardi 18 août, il est 8 heures et on est rendu à combien? Là? Ça a-tu monté? Parce que tantôt, quand le soleil s'est levé, ça a descendu un peu, toujours 17 degrés. Aux infos M105, Florence, l'échéancier approche pour les droits de douane.
5: Oui, il reste moins de 24 heures avant l'échéance décisive fixée par le président américain Donald Trump concernant ses nouveaux droits de douane. Donc, je rappelle, le 19 août, M. Trump signe un décret imposant des droits de douane de 50% qui s'appliquerait à toute une série de produits du ciment au bâton de hockey. Ces droits de douane qui doivent entrer en vigueur mercredi, juste après minuit. Donc, le ministre responsable du commerce Canada-États-Unis, Dominique Leblanc, et la négociatrice en chef, Janice Charette, sont à Washington depuis la semaine dernière. On rencontré lundi le représentant américain au commerce, Jamieson Greer, ainsi que le secrétaire au commerce, Howard Lutnick. Le premier ministre, Mark Carney, pour sa part, a déclaré hier qu'il comptait s'entretenir avec le président américain avant l'échéance de demain, ajoutant que le gouvernement fédéral disposait de plans pour n'importe quelle situation si cette nouvelle série de droits de douane venait bel et bien à être imposée. À l'échelle locale, plus précisément du côté de Granby, maintenant, les inscriptions au nouveau club de natation Les Courants de Granby débuteront aujourd'hui. Donc, comme l'a révélé le Granby Express hier, 6 programmes seront offerts selon l'âge des participants à partir de 7 ans. Et à la tête de ce nouveau club se trouve Édouard Lefebvre, un jeune éducateur physique originaire de Granby. Le président du conseil d'administration des Courants, pour sa part, Mario Daniel, indique que les démarches visant à faire reconnaître le club par la Fédération de la natation du Québec. Je rappelle que cette reconnaissance est nécessaire pour pouvoir avoir un volet plutôt compétitif au club, serait en cours, mais cette information n'a toutefois pas pu être confirmée auprès de l'organisme comme tel. Toujours à l'échelle locale, l'adjointe parlementaire du ministre responsable des Relations canadiennes et députée de Brome-Missisquoi, Mme Isabelle Charret, a profité de la tenue du concours complet international de Bromont pour permettre la médaille de, pour remettre plutôt la médaille de la députée Mme Sue O'Kaden. Donc, cet hommage souligne la carrière de cette figure de proue du sport équestre au Québec. Et terminons rapidement à l'échelle provinciale parce qu'on attendait patiemment ce message de la part de Paul Saint-Pierre Plamondon. Donc, il a publié sur ses réseaux sociaux la tenue de référendum sur l'indépendance du Québec devra attendre après le départ de Donald Trump si le Parti québécois est élu. C'est ce que Paul Saint-Pierre Plamondon a rapporté sur ses réseaux sociaux. Le Parti québécois s'engage à ne pas tenir de référendum tant que Donald Trump sera président, a-t-il écrit sur son compte Facebook. Rappelons aussi que la date de déclenchement probable des élections est le 27 août. Donc, plus de détails à venir parce que là, on est comme en pré-campagne présentement. Voilà l'essentiel de vos infos. Détails, autres nouvelles, comme d'habitude, au m105.ca.
6: Il y avait quand même beaucoup de gens, beaucoup d'amateurs de soccer et du CF Montréal qui étaient contents de voir Alexis Sanchez pour son premier entraînement au Centre Nutrilet hier. C'est le nouveau joueur désigné du CF Montréal. Alexis Sanchez, là, c'est le meilleur joueur du Chili. Je veux pas le comparer aux gros noms comme Neymar ou Messi, mais c'est un peu la même chose, mais pour le Chili. Il est un des joueurs là les plus importants. Il va jouer avec le CF Montréal. Il semblait très en forme hier et même que l'entraîneur-chef du CF Montréal a laissé sous-entendre qu'il pourrait jouer ses premières minutes en MLS au courant de la semaine. Demain, le CF Montréal visite le Crew à Columbus. Au tennis à Cincinnati, Félix Auger-Aliassime affronte ce soir Juan Manuel Cerundolo, l'Argentin. C'est à 19h. Félix, qui sera de l'équipe canadienne du deuxième tour des qualifications de la Coupe Davis. On a annoncé ça hier. Il va être avec Liam Draxel, Gabriel Diallo et Duncan Chan. Le Canada qui va affronter la France. Ça va se passer au Centre Vidéotron à Québec les 18 et 19 septembre prochains.
4: Première soirée des demi-finales du Festival international de la chanson de Granby. On va reparler avec Vanessa Lisabelle qui va être avec nous dans l'émission du Retour à la maison aussi. Beaucoup d'entrevues où est-ce que vous allez découvrir ce qui se passe, mais surtout découvrir aujourd'hui 6 des 24 demi-finalistes. Pour les fins de soirée du FIG, c'est Mal-Aimé Soleil, une formation de la région qui va prolonger l'ambiance au Louis Pub. Et ça commence juste avant le festival, pas loin d'ici, au Allegria, avec Jones, à qui on a parlé hier. Vous pouvez réentendre ça dans la section balado du m105.ca. Aujourd'hui, c'est une journée où est-ce qu'on a du soleil. J'en profite pour saluer justement Jean-Pierre du garage GPM qui nous a écrit. En dehors de la ville, il y a encore beaucoup de brouillard. Parce que ici sur la rue principale, il y en a quand même moins. C'est pas mal dégagé, mais tenez-vous-le pour dire peut-être qu'il y a encore un peu de brouillard sur la route. Maximum à 24 degrés. Et ce soir, cette nuit, c'est nuageux avec un minimum de 13. On a actuellement 17 degrés à Granby. Même chose du côté de Waterloo.
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4: On veut savoir qu'est-ce que vous faites pour vos vacances ou qu'est-ce que vous avez fait. Peut-être que les vacances sont terminées. Vous pouvez venir nous répondre sur nos différentes plateformes. Florence, elle a pris une petite escapade au Portugal.
5: Et oui!
4: Martin qui est allé du côté de Mont-Tremblant.
6: Oui, puis Lac-Mégantic aussi. On s'est promené quand même.
4: Ça, c'est la famille de Lac-Mégantic, hein?
6: Oui, j'ai ma belle-sœur qui est dans ce coin-là.
4: Exact. Puis ben moi, j'ai été sur le voilier. On pourrait dire même le chalet parce qu'il n'y a pas eu beaucoup de voiles. Fait que ça a été plus à l'intérieur. Est-ce qu'on a des nouvelles réponses?
6: Oui, Isabelle Boutillette a dit, moi, ils sont pas encore arrivés, mais ça va voir qui, tu penses, à Trois-Rivières?
4: Ah, Brian Adams!
6: Ah, oui, elle va se reposer, c'est prendre du temps avec sa famille. Alors, on la salue, Isabelle.
4: Ouais.
6: Je sais qu'elle adore Brian Adams.
4: Ouais, on connaît nos auditeurs auditrices, hein? Place du Centenaire, du côté de Waterloo. Demain, je vous rappelle qu'il y a Adam Elmouna qui va être là. Super spectacle à ne pas manquer.
6: Hey, c'est notre artiste du mois, ça.
4: À découvrir ici à M105. Il va être avec nous.
6: Le 24 août.
4: Ah, tu vois? Merci d'être là. Bob Sinclair nous chante Love Generation à 8h07 pour commencer votre mardi.

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3: Et tout au long du Festival international de la chanson de Green Bay, elle sera nos yeux et nos oreilles. Notre collègue Vanessa Lisabelle qui est là. Bonjour Vanessa.
4: Bon matin.
3: T'en es pas à ton premier Festival international de la chanson de Green Bay. T'es rendue à la 10e édition que t'as vue. Donc, t'as un œil assez critique.
4: Oui, puis là, faut que je le dise, je salue le festival parce que c'est grâce au festival que j'ai découvert la région, que j'ai découvert qu'il n'y avait pas juste un zoo ici. Je salue d'ailleurs la chronique qu'on va voir dans pas long. Mais vraiment, le festival a eu un gros impact dans ma vie. Donc, encore une fois, cette année. Donc, de retour pour admirer les demi-finales. Il faut rappeler les demi-finales. Ça a amené beaucoup d'artistes qu'on connaît aujourd'hui. Autant que ça a été des demi-finalistes qui n'ont pas été lauréats nécessairement. Je pense, si je ne me trompe pas, à Émile Bilodeau qui n'a pas remporté, mais fait carrière quand même.
5: Ouais, il s'est rendu en finale, Émile, par exemple.
4: Il s'est rendu en finale, mais il y en a beaucoup qui, ça fait partie de leur parcours et finalement...
5: Alex Nevsky... Andréane Mallette.
4: Oui.
5: On a eu Bordua là, cette semaine qui a reçu. C'est tout du monde qui ont fait le festival, mais qui n'est pas allé plus loin que la demi-finale, puis qui ont quand même une carrière.
4: T'sais. Donc, c'est ça qui est le fun aussi. Puis là, bon, on va nommer aussi des lauréats qu'il y a eu au fil des années. Caroline Savoie, on a eu aussi, évidemment, Lisa Leblanc, Patrice Michaud, Alexandre Desilets, pour en nommer que ceux-là. Puis on peut remonter encore à plus loin. Mais ça fait en sorte que les demi-finales, ce qui est intéressant, c'est qu'on ne sait jamais sur quelle future vedette on va tomber. Puis surtout, quelle découverte. Si on recommence pour le début, moi, cette année, si je recommence, d'habitude, je me donne un aperçu de qu'est-ce qu'on va avoir pour les demi-finales. On peut écouter ce que des artistes ont déjà sur le site du festival. Donc, vous voulez avoir une petite idée vers quoi vous lancer. Mais là, cette année, j'ai décidé d'y aller à l'aveugle. Ma seule référence, c'était la soirée des chansons imposées M105. Et là, j'ai été parler à Éric Louis, puis j'ai dit, coudonc, cette année, vous avez une grande variété. On a eu un peu de rock scream. On a eu de l'opéra. Là, j'étais comme, mais mon Dieu, ça va être fou cette année. Puis il m'a dit, écoute, nous, on leur a lancé un défi pour la chanson imposée parce qu'on rappelle, le concept, c'est on mixe deux demi-finalistes ou un groupe, un artiste, bref, et on leur impose une chanson, un classique francophone qu'ils doivent refaire à leur façon. Mais là, le défi, c'était d'aller un peu dans un complètement à l'ouest. Donc, celle qui a fait de l'opéra, qui sera là ce soir en demi-finale, J.C. Beaulé, qui vient de Montréal, elle a fait de l'opéra, mais on m'a dit « Attends-toi pas nécessairement qu'elle est là. » Et j'ai même rencontré sa famille à la fin de la soirée qui ont dit « On avait hâte de voir ce qu'elle allait faire. » Et sa famille était sur les fesses. Parce qu'on dit on savait pas qu'elle allait là. Donc, c'est le fun de voir sauf chanson imposée. Là, tout bad, va falloir vous y aller l'an prochain parce que là, vous l'avez manqué. Mais quand je vois qu'il y a des artistes qui sont capables d'aller là, c'est qu'on a vraiment de la grosse qualité pour les demi-finales. Donc, ça vaut la peine. Et donc, ce soir, on va avoir, entre autres, Belle Hirondelle, Roublon, Val d'Avalon, Samuel Jean, J.C. Beaulé, Alexis Campagne. Et moi, ayant travaillé à l'extérieur, avec les radios francophones, hors Québec. J'aime voir aussi des artistes de la francophonie canadienne là-dedans et il y en a à chaque année. On va avoir quelqu'un de Nelson, de la Colombie-Britannique, Patrick Lac. Ce soir, Val d'Avalon qui va être d'Ottawa. Sandrine Marin de... Non, pas Sandrine Marin, de Sherbrooke. C'est à côté, ça, Sherbrooke. T'as un peu, j'en ai perdu une. Il y en a une de... Sylvie Walker de Saskatoon aussi. Donc, allez voir ça. Ça commence ce soir. Première demi-finale, ensuite deuxième, troisième, quatrième jusqu'au 21 août pour la grande finale dimanche où on va couronner un gagnant.
3: Ah, on a hâte, puis on aura l'occasion de te reparler à ce moment-là.
4: Absolument.
3: Alors, vous pourrez avoir Vanessa aussi.
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1: World Tour, la tournée démarre le 1er septembre en Irlande.
2: Ensuite, on revient sur les funérailles de Bonnie Tyler.
1: Oui, les obsèques et la cérémonie commémorative, ça a eu lieu hier au Pays de Galles. Plusieurs fans étaient là et on a rendu hommage à Bonnie Tyler avec son grand succès Total Eclipse of the Heart. We'll be right back.

0: Je vous rappelle qu'elle est décédée le 8 juillet à l'âge de 75 ans.
1: Et on ouvre un nouveau procès dans l'histoire du meurtre de Tupac.
0: C'est quand même 30 ans après la mort jamais élucidée de cette légende du rap. Le procès de Dwayne Kef D. Davis, ex-figure d'un gang de quartier sensible de Los Angeles, qui est entré hier justement dans cette première semaine consacrée à la sélection des jurés. L'ancien membre de gang accusé d'avoir orchestré le meurtre de Tupac aurait agi par vengeance, dit-on, car il nourrissait une colère viscérale à l'encontre du rappeur pour avoir humilié son neveu. Il est maintenant âgé de 63 ans. L'ex-trafiquant de drogue plaide non coupable, risque la prison à vie. Alors, c'est quand même l'une des affaires non résolues les plus célèbres des États-Unis.
1: Tu sais qu'il a écrit un livre en disant qu'il l'avait fait, puis là, il plaide non coupable.
0: Regarde, des fois, faut pas chercher à comprendre. On va parler avec Julie Hébert. En fait, c'est Émilie qui a parlé avec Julie Hébert et qui va être avec nous dans les prochaines minutes pour nous parler de cette journée du maringouin.
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6: À chaque jour, on dirait qu'on célèbre une nouvelle journée mondiale. Eh bien, apparemment qu'il existe une journée mondiale du moustique. Eh bien oui, on célèbre ça, nous autres, l'affaire qui nous tourne autour du feu de camp ou encore qui nous dévore la nuit quand on s'en rend plus compte. Eh bien, ça sera célébré très bientôt, là, ce jeudi 20 août et pour ça. Mais j'ai l'occasion d'en parler aujourd'hui avec Julie Hébert, biologiste et porte-parole au zoo de Granby. Julie, bonjour.
7: Bonjour.
6: C'est quoi l'idée derrière tout ça, là?
7: Non, mais quelle drôle d'idée. C'est comme si on décidait d'avoir une journée mondiale du con. Orange, voilà. Je veux dire, ça serait tout aussi populaire. Mais en fait, ça c'est tout moi, ça, parce que dans le fond, en tant que biologiste, j'ai comme ce besoin viscéral-là de rétablir les faits sur certains mal-aimés. Mon but aujourd'hui, je vais être très franche, c'est pas de vous faire aimer les moustiques. Je veux dire, ça prendrait, je pense, un miracle. Moi-même, j'ai une relation amoureuse avec eux.
6: Ben oui.
7: Mais peut-être plus de venir, justement, équilibrer nos connaissances par rapport aux moustiques et peut-être venir démystifier certaines choses. Fait que peut-être pas les aimer, mais peut-être les tolérer. En tout cas, je m'essaie.
6: Est-ce que c'est vrai qu'il y a cette légende urbaine-là qui dit que certaines personnes attirent plus les moustiques que d'autres? Est-ce que c'est vrai, ça? Parce que moi, je les vois souvent me tourner autour. Je me dis, mon Dieu, j'ai quelque chose à la tête, quelque chose qui les attire.
7: Oui, puis on a tous ce copain-là ou cette copine-là qui, quand on est autour du feu, je veux dire, c'est un aimant à moustiques, on s'entend. Alors que nous, on n'a absolument rien. Ou le contraire, on sert d'aimant à moustiques, puis les autres ont bien du fun. En fait, oui, parce que pour nous trouver, dans le fond, les moustiques vont utiliser différents moyens. Fait qu'on leur échappe pas. Ils ont beau être petits, mais je vous dirais qu'ils ont des détecteurs à humains assez importants. Ils vont, notamment le CO2 qu'on expire. Alors ça, c'est ce qui va leur permettre dans un premier temps de nous trouver. Fait que par exemple, quand on est en exercice physique intense à l'extérieur, qu'on souffle beaucoup, c'est normal d'avoir l'impression qu'on a plus de moustiques autour de la tête. La chaleur corporelle, les composés chimiques de la sueur, notre propre odeur corporelle personnelle qui est souvent développée par les bactéries qui sont à la surface de notre peau, fait que oui, on a tous donc une chimie particulière de la peau et certaines sont plus propices à attirer les moustiques. Mais ce qui est important de dire, les moustiques ne piquent pas systématiquement.
6: Okay.
7: C'est une grande famille d'insectes. Il y en a 3700 dans le monde. Une cinquantaine au Québec. Fait que ce qu'on appelle maringouins, ce n'est pas une seule espèce, c'est une cinquantaine d'espèces.
6: Parmi elles, il y a différents types aussi.
7: Et parmi elles, il y a différents types. Et ce qu'il faut savoir, c'est que seules les femelles sur le point de pondre vont nous piquer. Les mâles ne nous piquent jamais. Ils ne consomment que du nectar et la majorité des femelles vont consommer également du nectar. C'est au moment de pondre où elle a un besoin au niveau protéines, lipides, que là, elle va aller chercher un peu de sang en prévision de se répandre, donc de créer beaucoup d'œufs. Et ensuite de ça, elle va retourner au nectar. On n'est même pas la proie de prédilection de la majorité des moustiques, je vous dirais. Fait qu'ils vont souvent cibler des oiseaux, des amphibiens, d'autres mammifères. Fait qu'on n'est même pas le centre de leur univers, même si des fois, c'est l'impression qu'on a, surtout une belle soirée de juin. Mais ça, c'est important à savoir. C'est sûr que piquer, c'est vraiment le côté sombre des moustiques parce que c'est vraiment considéré comme l'animal le plus meurtrier au monde. Et là, ça fait, mon Dieu, ça fait peur un peu. Mais c'est que les moustiques sont porteurs de nombreuses maladies.
6: Okay.
7: Donc, on pense notamment à la fièvre jaune, au virus Zika, au virus du Nil, qui sont transmis par des piqûres de moustiques. C'est près de 700 000 personnes par année qui décèdent en raison de piqûres de moustiques. Puis est-ce que c'est sa mauvaise réputation?
6: Est-ce que c'est parce que d'un sang à l'autre, c'est comme ça que ça va être transmis? Tu sais, s'ils récoltent...
7: C'est qu'ils sont porteurs du virus, tout simplement. Okay. Fait qu'à ce moment-là, et oui, ensuite de ça, si on pique différentes personnes, ben la transmission va se faire d'une personne à l'autre. Fait que ça, c'est le côté inquiétant, le côté obscur des moustiques. Mais je sens venir ta question.
6: Ben oui, c'est ça. Est-ce qu'avec tout ça vient un certain côté positif à la présence des moustiques? Je veux dire, ils nous dérangent autour du feu. Là, tu nous dis transmetteurs de maladies, mon Dieu. Mais je suis sûre qu'ils ont leur utilité également. C'est certain dans la biodiversité. Là.
7: Heureusement, parce que sinon, j'ai annoncé dès le départ, ben là, je suis en train de rater ma cible. Alors oui, les moustiques, même s'ils sont dérangeants, ont leur importance dans le milieu naturel. Notamment, ils vont nourrir beaucoup d'animaux. Mm-hmm. Quand ils sont au stade larvaire dans l'eau, ils vont nourrir grenouilles, têtards, poissons, des insectes aquatiques aussi. Une fois qu'ils vont émerger, qu'ils vont voler justement autour de nous, mais là, c'est des oiseaux, c'est des chauves-souris, c'est d'autres insectes qui vont également s'en nourrir. Je l'ai mentionné, ils se nourrissent de nectar, donc en se promenant de fleur en fleur, un peu comme les abeilles, pas au même niveau, mais il y a aussi du pollen qui vont leur coller au corps. Donc, ils vont ainsi participer à la pollinisation. Dans des régions très nordiques, comme le nord du Québec, où il y a peu d'abeilles, peu de pollinisateurs, mais à ce moment-là, les moustiques jouent un rôle super important pour ces fleurs-là. Mm-hmm. Fait qu'on le voit, c'est des animaux qui sont désagréables, mais qui ont leur importance.
6: Et là, je te pose une question comme ça, je sais pas si tu vas pouvoir me répondre, mais est-ce que le fameux chasse-moustique, c'est néfaste pour eux ou ça va? C'est une bonne manière de les garder éloignés ou encore la citronnelle, peut-être mieux pour les éloigner
7: C'est une excellente question parce que là, ce qu'on comprend en écoutant ma chronique, c'est qu'il faut pas chercher à se débarrasser des moustiques qui sont importants, mais il faut se protéger, notamment au Québec, en raison du virus du Nil. Alors, ce qu'on recommande, c'est notamment de porter, durant surtout les semaines ou les mois où leur présence elle est plus importante, là, je parle entre autres en juin, en juillet, à ce moment-là, porter des vêtements longs et clairs. Et oui, porter un chasse-moustique, ça va aider justement à les repousser, fait que ça va éviter de les détruire complètement. Ils vont continuer à jouer leur rôle écologique, mais au moins, on va en ressentir un petit peu moins les désagréments.
6: Merci beaucoup, Julie Hébert, biologiste et porte-parole du Zoo de Granby, qui, à la venue de la Journée mondiale du moustique, est venue faire le point un peu sur ces petites bêtes qui sont charmantes malgré tout. On va les apprécier. Merci beaucoup, Julie. À la semaine prochaine.
8: Merci beaucoup aussi, Émilie, pour cette chronique. Aujourd'hui, on veut savoir qu'est-ce que vous faites ou qu'est-ce que vous avez fait de vos vacances. Et il y a ta fille qui voulait qu'on donne sa réponse, Martin.
9: Clara, qui démange que je fasse sa réponse. Alors, mon ado a conduit un petit train. Elle a opéré une grande roue. Elle a utilisé un canon à mousse.
8: Parce qu'elle travaille au zoo.
9: Et là, elle a fini en disant « Je suis Clara D. Divertissement ». Parce que ça, c'est un truc de zoo. C'est écrit Clara D. Point. En dessous, c'est écrit divertissement. Et ça va très bien avec Clara. Vous la connaissez un peu, Clara?
8: Oui.
9: Ça va très bien avec Clara. Alors, si jamais vous passez dans les manèges et que vous voyez une Clara D. Point divertissement, dites-lui allô, c'est ma fille.
8: Mélissa, toi, Mélissa, des divertissements.
10: Il
9: y a deux DDL.
8: Qu'est-ce que t'as fait, toi?
10: J'ai fait du divertissement.
9: T'as pas d'un autre genre de divertissement.
10: Je sais, là. On pourrait parler pendant longtemps de c'est bon de complètement s'arrêter. Mais je dis souvent aussi que des vacances ou un congé, c'est une posture mentale. Juste de désamorcer certaines routines. C'est pas tout le monde aussi qui a le luxe de prendre des vacances. C'est pas tout le monde aussi qui est dans des nouveaux emplois, on le sait. Là, il y en a qui travaillent avant d'avoir des vacances aussi. Mais je me suis vraiment amusée parce que j'ai quand même joué. Fait que jouer, ça rime avec été.
9: C'est la question que je voulais te poser. Ça doit changer quelque chose d'avoir la chance quand même d'aller jouer. Tu fais carrément autre chose.
10: Ben oui, mais non, mais c'est clair. C'est clair parce que tu sais je me dis pas je m'en vais travailler ben en fait jamais je me le dis d'envie là
9: non.
10: Mais tu sais ça on s'en va jouer on s'en va
9: m'amuser
10: okay. Fait que mais c'est sûr que tu sais l'idée de dire peut-être que là j'irai à la plage je fais oui mais là on recommence déjà l'école tu sais fait qu'on est déjà dans d'autres choses
8: mais là tu vas t'installer à compter de 9h et est-ce que tu es dans le on joue on se relaxe
10: je dirais on va s'amuser s'amuser, puis on va relaxer aussi, parce que on est quand même dans des jours où est-ce que il y en a qui sont en vacances, il mm-hmm. y en a qui reprennent la routine, fait qu'on va essayer de trouver un rythme hybride.
9: Les professeurs, hein? Les directions d'école, oui. Je les salue.
10: Ben oui. Mm-hmm.
9: Sont là-dedans.
10: Ben oui, je sais. Voilà.
8: Hey, quand tu parles d'école, je pense à ma liste scolaire. J'ai pas fini de tout acheter.
9: Ben voyons, oh, non!
10: On va t'organiser ça, Marie-Ève. Ah, ouais. Amène-moi ça. Je vais te régler ça avant 3 heures.
8: M'en manque pas beaucoup, par exemple. Martin, on se dit à demain.
9: Oui, c'est correct.
8: Mais ça, je vais te donner ça, c'est sûr.
10: C'est parfait.
8: Merci. Et Florence, on se retrouve pour les infos dans quelques minutes.
6: Oui, on va parler des inscriptions au nouveau club de natation, les courants de Granby qui s'ouvrent dès aujourd'hui.
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6: Avec du soleil, 18 degrés, il est 8h33 en ce mardi 18 août aux infos M105. Florence, les inscriptions au nouveau club de natation, les courants de Grande Baie, c'est aujourd'hui.
7: Oui, débuteront le mardi 18 août, c'est-à-dire aujourd'hui, comme tu l'as dit, Marie-Ève. Donc, comme l'a révélé le Grande Baie Express hier, 6 programmes seront offerts selon l'âge des participants à partir de l'âge de 7 ans. Et à la tête du club se trouve Édouard Lefebvre, jeune éducateur physique originaire de Grande Baie, qui a d'ailleurs déjà pratiqué la natation compétitive, mais avec les loutres. Donc, c'est ce que rapportait le journal. Le président du conseil d'administration des courants, pour sa part, Mario Daniel, qui indique que les démarches visant à faire reconnaître le club par la Fédération de la natation du Québec, qui, je le rappelle, est nécessaire pour avoir un volet compétitif, serait en cours. Mais cette information n'a toutefois pas pu être confirmée actuellement auprès de l'organisme comme tel. Alors, d'autres informations suivront prochainement. Restons à l'échelle locale. Dans une lettre adressée au ministère de la Culture et des Communications du Québec hier, le pilote automobile Bertrand Godin qui demande de déclarer le complexe motorisé Saner comme site patrimonial. Alors, pour la mise en contexte, je rappelle qu'en séance de conseil le 4 août dernier, nous apprenions que le circuit automobile Saner, situé à Saint-Pie, pourrait être exproprié afin de faire place à une future école secondaire dans les 2 à 4 prochaines années. Dans sa lettre, M. Godin qui rappelle que le circuit Saner a été inauguré au début des années 1970 par Jacques Guertin. Il a donc une valeur historique, mais au-delà de sa valeur historique, il voulait également rappeler son objectif. Son objectif premier étant, selon le pilote automobile, d'encadrer les amateurs de vitesse et de course automobile dans un environnement qui est sécuritaire. Quant à Mario Pierre, maire de Saint-Pie, il tient à préciser que la réserve foncière qui a été adoptée justement le 4 août dernier par le conseil municipal constitue un outil de planification. Et terminons rapidement à l'échelle provinciale, puisque la tenue d'un référendum sur l'indépendance du Québec devra attendre après le départ de Donald Trump si le Parti québécois est élu. Selon la dernière publication de Paul Saint-Pierre Plamondon sur son compte Facebook, rappelons en terminant que la date de déclenchement probable des élections est pour l'instant fixée au 27 août. Ça approche donc à grands pas. Alors voilà l'essentiel de vos infos, détails, autres nouvelles comme d'habitude au m105.ca.
6: Merci beaucoup Florence.
7: Et merci à toi.
6: On te retrouve à 10h.
7: À très bientôt.
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6: 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Mon nom est Marie-Ève Dupré, je suis avec vous jusqu'à 9h avec en musique la gang de Clé and Friends, Dua Lipa, et pour l'instant, c'est Justin Bieber à M105.

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Voici Ed Sheeran avec Martin Garrix et Repeat It. 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

0: M105, la radio qui vibre au rythme du Festival international de la chanson de Granby, première des demi-finales aujourd'hui. Je vous rappelle que l'équipe d'M105 vous offre une émission spéciale pour le retour à la maison avec de nombreuses entrevues. Et demain, on va vous revenir sur cette première soirée avec Vanessa Isabelle, nos yeux et nos oreilles sur place. Mon nom est Marie-Ève Dupré. Je vous dis donc à demain. Passez une agréable journée à votre radio.
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Je suis très heureuse de reprendre ce matin le micro pour vous accompagner pour ce mardi déjà 18 août. C'est Mélissa qui est là en compagnie de Florence Aquilina qui va revenir pour nos infos M105. Et là, on commence notre émission matinale avec une chanson souvenir d'été. On va se rappeler l'été 2008 grâce à cette chanson-là. Puis vous allez dire, hey, on l'a tant entendu, hein. Et ça a été un succès vraiment mondial. Et je pourrais dire un méga succès mondial. Et avant d'arriver à la version qu'on entendra de cette chanson-là, ils sont arrivés à la faire pendant 55 versions différentes. Puis là, ben la dernière a été la bonne et ça a donné donc la chanson Viva la Vida de Coldplay. C'est une phrase en fait qui vient ça de Viva la Vida, vive la vie, et c'est Frida Kahlo qui l'avait dit. Alors on l'entend tout de suite, juste un agréable mardi matin.

C'était Ariane Moffatt avec la chanson Jouer sur M105 au travail, édition de ce mardi. On a encore une fois ce matin une paire de billets à faire gagner pour aller voir Musicophonie le 5 septembre prochain. On vous donne les détails un petit peu plus tard. Pour l'instant, voici Kenny Loggins avec Footloose sur M105.

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0: voix de Miley Cyrus dans votre matin. J'espère qu'il est bon ce matin-là, que le café est bon aussi, que vous êtes bien entouré au travail. J'ai le goût de vous dire que ce matin encore, je vais avoir beaucoup de plaisir à faire gagner cette paire de billets pour aller voir Musicophonie. Le spectacle s'appelle « Ça fait du bien » et ce sera les 4 et 5 septembre prochains à 20h. Et j'ai des billets ce matin, une paire de billets pour aller à l'édition du samedi 5 septembre à 20h au Palace. C'est sous la direction musicale de Jean-Benoît Lasanté, accompagné des musiciens de En direct de l'Univers. Et là, c'est l'artiste invité ce soir-là et Antoine Graton pour l'édition du samedi. Et vous pourrez donc vous inscrire pour le tirage que je vais faire plus tard ce matin au 450-900-0105. 450-900-0105. Et vous m'écrivez votre nom et aussi le nom de l'artiste invité. Ce soir-là, c'est Antoine Graton. Je vous souhaite bonne chance.
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1: Voici Madonna maintenant avec la pièce Vogue. On est sous le soleil présentement pour ce mardi. Un petit 40% de probabilité d'averse aujourd'hui, plus en après-midi avec un risque d'orage. On verra un peu comment ça se passera. Maximum prévu de 23 degrés. C'est toujours le temps de me texter au 450-900-1005, de me texter votre nom et le nom de l'artiste invité pour Musicophonie, Antoine Graton. Tirage un peu plus tard ce matin dans l'émission. Et puis, ben, dans les prochaines minutes, on va se parler de plein de choses, entre autres avec l'actualité de Florence Aquilina. On va faire le tour de ce qui se passe en ce début de semaine, aujourd'hui, mardi. C'est Mélissa qui vous accompagne pour le plus grand plaisir avec la meilleure musique à venir. Andréane Amalette, Jean-François Posé. Mais juste avant, c'est Madonna sur la playlist de votre été.

On va parler un petit peu de la mode, parce que là, c'est le temps. Là, on essaie de renouveler peut-être ou de retrouver dans notre garde-robe ce qu'on peut faire pour nous faire des kits pour la rentrée. Il y a des trucs qui peut-être suffisent plus. Vous allez être avertis, surtout si vous faites aussi les friperies. Les tendances mode reviennent tout le temps, vous le savez. Alors, si vous voyez, par exemple, tout ce qui est surdimensionné, c'est encore vraiment extraordinaire pour les accessoires aussi, les pantalons, les chemises, les vestes, les couleurs vives et lumineuses comme le rouge, le rose poudré aussi. Ça a l'air que c'est très tendance pour la rentrée 2026. On a aussi tout ce qui est à poids. On va pas faire de référence, mais ça fait un peu angine de poitrine. Ça revient. Les motifs animaliers aussi, comme un peu le zèbre, le léopard, la vache, le reptile, ça revient encore. Ça revient, ça repart tout le temps. Donc, si vous en avez, gardez-les pas loin. Ça peut être aussi dans des pièces vestimentaires que vous ne pensiez jamais mettre avec ces motifs-là. Ça va rester tendance. Et les ballerines, ça reste quand même les chaussures pour l'automne là préférées. On peut y aller avec ça. Et voilà, vous allez être garnis dans votre garde-robe. Puis, sinon, je vous le dis, faites le tour des frives. Parfois, entre amis, on peut aussi réussir à s'échanger quelques morceaux de vêtements comme ça. Alors, c'est la tendance pour l'automne. Il y en a une qui va nous parler des tendances en actualité aujourd'hui. On va aller faire le tour des infos M105 pour ce 18 août avec Florence Aquilina. Restez là!

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12: Vous êtes aux Infos M105. On va retrouver tout de suite Florence Aquilina. Salut Florence.
13: Salut.
12: On va commencer par parler des inscriptions pour le Club des courants qui sont débutées ici à Granby.
13: Oui, excusez-moi, j'ai un petit problème de micro.
12: Bon, d'accord, tout va bien. Tu peux commencer, puis je vais aller te l'arranger.
13: Il n'y a vraiment pas de problème. Tout est beau. Alors, comme tu l'as dit, Mélissa, les inscriptions qui sont ouvertes depuis ce matin, on parle de 6 programmes qui seront offerts selon l'âge des participants à partir de 7 ans. On va écouter Mario Daniel, qui est président du conseil d'administration des courants.
14: On a fait un travail colossal. On est parti de zéro. On est maintenant le club reconnu par la ville de Granby. Et on a bien, bien hâte de commencer nos activités début septembre. Donc, c'est le temps. Inscrivez-vous à compter de maintenant sur le site de la ville de Granby.
13: Monsieur Daniel qui indique que les démarches visant à faire reconnaître le club par la Fédération de la natation du Québec. Je rappelle d'ailleurs que cette reconnaissance est essentielle pour qu'il y ait un volet compétitif au club serait en cours. En fait, j'ai discuté avec Monsieur Daniel qui me dit que ça se passait super bien. Cette information n'a toutefois pas pu être confirmée avec l'organisme comme tel. À la tête du club, ça aussi c'est une information qu'on a pu apprendre hier dans le Granby Express, se trouve Édouard Lefebvre. Donc, Monsieur Lefebvre qui sera l'entraîneur-chef, un jeune éducateur physique originaire de Granby qui a déjà pratiqué la natation compétitive avec les loutres. Donc, restons à l'échelle locale, puisque les cas de harcèlement criminel sont en forte hausse au Québec, selon des données du ministère de la Justice qui ont été compilées par Le Soleil. Donc, le nombre d'accusations a augmenté de 165% au cours des 10 dernières années. En 2025, pour la référence, seulement près de 6400 dossiers ont été autorisés dans les tribunaux de la province. Cette hausse s'explique notamment par une plus grande dénonciation des situations de violence conjugale, mais aussi par l'utilisation croissante des technologies pour surveiller ou contrôler une victime. Parce que, c'est important de le préciser, le harcèlement criminel ne ressemble pas toujours à ce qu'on voit dans les films. Il ne s'agit pas uniquement d'une personne qui suit constamment son ex-conjointe. Aujourd'hui, ça peut prendre plusieurs formes, des appels répétitifs, une surveillance des messages, un GPS installé à l'insu de quelqu'un, seulement pour vous donner quelques exemples. Par ailleurs, il y a également le gouvernement fédéral qui étudie à l'heure actuelle un projet de loi qui vise à criminaliser le contrôle coercitif, qui est une forme de violence psychologique où une personne cherche à priver son partenaire de sa liberté. Donc, pour plusieurs intervenants du milieu judiciaire, cette nouvelle infraction permettrait de mieux reconnaître au final certaines formes de violence et d'agir plus tôt pour prévenir l'escalade des comportements dangereux. Donc ça, c'est selon des informations qui ont été compilées et publiées dans Le Soleil plus tôt ce matin. Alors voilà l'essentiel de vos infos, détails, autres nouvelles comme d'habitude au m105.ca.
12: On se retrouve dans une heure, Florence.
13: À très bientôt.
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1: Alors, plein de choses à voir dans la région. Et puis, ben, c'est normal parce qu'on a, entre autres, le Festival international de la chanson de Granby. Je vous le dis, c'est pas les occasions qui manquent d'en profiter. Puis, on a, entre autres, dans la programmation aujourd'hui, un petit tour qu'on va faire de l'horizon du festival entre 11h et midi tout à l'heure. Mais je peux vous dire quand même que les demi-finales commencent aujourd'hui. Et ça, ben, ça se passe tout au long de la semaine jusqu'à vendredi soir. Vous allez en découvrir 6 par soirée remplis de talents et d'univers musicaux complètement différents. Sinon, il y a entre autres le lancement de programmation du Palace de Granby le 8 septembre prochain. Vous étiez beaucoup à vouloir y aller et c'est rempli, c'est complet. Essayez pas d'avoir des billets. Et c'était l'occasion de le faire le 8 septembre, pas le 8 septembre, mais la semaine passée. J'ai vu plein de gens qui attendaient pour avoir leur laissez-passer et ça va bien annoncer la saison qui s'en vient. Vous aurez quand même l'occasion d'acheter tous ces spectacles directement sur leur site. Et on a aussi, pour les gens qui attendent les émissions de l'automne, Anti-Gang, si vous étiez un mordu adepte de cette émission, ça va reprendre le 7 septembre prochain à 19h sur ICI Radio-Canada.
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5: Ce matin, avant de vous présenter, entre autres, les Madiba King, on a aussi du King Melrose. On va vous présenter notre segment latino composé ce matin d'une chanson qui a amené le kuduro angolais sur la map de la chanson ici et un peu partout dans le monde. La pop latino prenait vraiment beaucoup de confiance et ça se passait à l'été 2010 et c'est vraiment quelque chose qui a résonné un peu partout. Et en plus de ça, eh bien, on a beaucoup apprécié le clip qui était tourné au Portugal. Donc, c'est sûr que là, ça a vraiment contribué à faire connaître le succès partout. Et la première de notre segment latino, ben c'est Shakira et Burna Boy avec la chanson, on va se le dire, de l'été, là, Die Die. Pour vous ce matin, je vous souhaite de passer un excellent

passé un bon moment sur M105. Et c'est l'émission, justement, M105 au travail avec Mélissa. Il y a Florence Aquilina qui sera là dans une quinzaine pour nous informer. Et moi, ben, je vous rappelle que

s'en viennent. Par exemple, le Symposium Bromont en Arts, ça a lieu du 28 au 30 août. C'est à ne pas manquer. C'est un incontournable dans la région. Et puis, bien d'autres choses encore que je vais vous partager tout à l'heure. Dernière chance pour vous inscrire pour participer à ce tirage.

0: Bonne chance. 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
10: On commence la journée, on a 19 degrés. On commence, mais on avance dans le temps quand même. On est à 1h15 environ de nos midi M105. Et voici Chabouzé.

0: Il est presque 11h, on s'en va aux infos M105 dans les prochaines minutes. Hey, j'ai fait le saut, moi, tantôt, puis je vais même ouvrir le micro à Florence, parce que, tu sais, on peut s'attendre à des chiffres, mais quand on les voit, les chiffres de l'Institut de la statistique du Québec, on fait un peu le saut. Florence, salut.
1: Salut.
0: On va se partager ça avec les auditrices, auditeurs de M105. Il y a 83% du volume de chansons écoutées au Québec sur Spotify l'an passé, 83% est en anglais. C'est quelque chose. J'ai pas besoin d'en dire plus, je pense.
1: Non, je pense que c'est des chiffres qui parlent pour eux-mêmes.
0: Exactement. Donc, je vais en revenir peut-être tantôt avec un autre café ou avec une séance de cohérence cardiaque, tu sais. Mais on va y arriver.
1: Peut-être faire un lien aussi avec la taxe Netflix et diffusion de contenu francophone. Donc, on pourrait faire un parallèle.
0: Oui, là, ça va être rendu beaucoup plus de cohérence cardiaque, finalement. Trois cafés au lieu d'un, en effet. Florence, on va se parler de quoi dans l'actualité?
1: Oui, alors on va parler de Laurie Ressources Intermédiaires, puisque c'est une ressource, la première en ce genre, qui va ouvrir ses portes dès demain à Granby. Je vous explique c'est quoi.
0: Parfait, à tout de suite!
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7: Il est 11h précisément, on va retrouver Florence Aquilina qui nous parle de cette nouvelle ressource à Green Bay.
8: Oui, en fait, on en parlait un petit peu plus tôt la semaine dernière, puisque Laurie Ressources Intermédiaires accueillera ses premiers enfants. Et là, on en reparle parce que c'est à compter de demain. Donc, devenant ici le premier service du genre à Green Bay, je vous explique. C'est une initiative qui fait suite à des directives ministérielles visant à retirer des centres de réadaptation les enfants qui sont pris en charge par la DPJ. Là, c'est pour une tranche d'âge spécifique, donc on parle d'un public de 6 à 12 ans. Laurie Murray et Laurie Plante sont également propriétaires d'une autre ressource en ce genre, mais à Drummondville, qui s'adresse alors à une clientèle âgée de 16 à 21 ans. Résidant à Granby, Mme Plante souhaitait combler ce trou de service qui existe actuellement dans sa ville. Les deux propriétaires n'excluent pas non plus l'ouverture d'autres points de service, notamment à Granby et ailleurs au Québec. D'ici là, la copropriétaire Laurie Plante avoue ressentir une grande fébrilité à la veille de l'ouverture officielle. On va l'écouter.
9: On est beaucoup dans l'excitation. Je pense qu'on est prête. On a travaillé tellement fort de façon très condensée pour y arriver. J'ai une équipe qui est formidable aussi, qui est prête à pousser les manches puis à dire on y va. Donc, on est très excités. On a hâte que la maison soit remplie de vie. On est bien fiers. Tout est beau, tout est rangé, mais ça reste que il manque les enfants là, pour venir l'habiter. On est très excités de ça.
8: La ressource qui comptera donc une équipe de 10 employés, principalement composée d'éducateurs spécialisés. Donc, c'est ça la différence avec un centre de réadaptation. Mélissa, on s'en parlait un peu hors onde. Pourquoi une ressource comme celle-ci vient vraiment combler un trou de service, comme je disais plus tôt? Son objectif, au final, c'est de favoriser la réinsertion des jeunes dans des familles d'accueil ou au sein de leur famille biologique. Alors, je rappelle, ouverture dès demain. À l'échelle nationale, en terminant, il reste moins de 24 heures avant l'échéance décisive fixée par le président américain Donald Trump concernant ses fameux droits de douane. Donc, je rappelle que le 19 août, c'est-à-dire demain, mercredi, M. Trump a signé un décret imposant plutôt des droits de douane de 50 % qui s'appliquerait à toute une série de produits, du ciment au bâton de hockey aussi. Ces droits de douane qui doivent entrer en vigueur demain, juste après minuit. Mais le ministre responsable du commerce Canada-États-Unis, Dominique Leblanc, et la négociatrice en chef sont à Washington depuis la semaine dernière. On rencontrait lundi le représentant américain au commerce, Jamison Greer. Le premier ministre Mark Carney, pour sa part, a déclaré hier qu'il comptait s'entretenir avec le président Trump avant l'échéance de demain, ajoutant que le gouvernement fédéral disposait de plans pour n'importe quelle situation si cette nouvelle série de droits de douane venait à être imposée. Donc, comme je vous le dis si souvent, dossier à suivre, mais là, on est vraiment à la veille.
7: Oui.
8: Donc, ce sera d'ici les prochaines heures.
7: Il y a comme un petit drapeau là-dessus.
8: Il y a vraiment un drapeau.
7: Ouais, oui, c'est ça. Merci beaucoup, Florence.
8: Et je vous redirige, comme d'habitude, au m105.ca pour d'autres détails et nouvelles.
7: Et surtout aussi sur le bulletin majeur de midi tout à l'heure.
8: Dans
7: on se retrouve
8: heure.
7: Là. Oui, exactement.
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7: Je vais vous dire dans les prochaines minutes qui gagne cette paire de billets pour aller à Musicophonie le 5 septembre prochain. Et avec ça, de la bonne musique, on va entendre les trois accords. Et aussi, entre autres, cet artiste qui est notre souvenir d'été de ce matin. Et on a cette chanson qui est sortie en 2019, mais elle a été relancée en 2020. Et c'est vraiment bien tombé. Je me rappelle que quand elle jouait cette chanson-là, ça faisait du bien. Ça faisait du bien parce que en 2020, vous vous rappelez, on était dans cette espèce, pas d'état, mais d'ère pandémique où est-ce qu'on ressentait beaucoup de solitude, le manque de contact avec les autres. Ça venait vraiment ajouter un peu de bonheur dans notre journée. Alors, c'est la chanson d'Harry Styles, Watermelon Sugar, que je vous offre ce matin. Je vous souhaite un bon matin et une belle journée au son de M105, la playlist de votre été.
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0: C'était Sacha Lopez que vous avez entendu en plein matin sur les ondes M105, la playlist de votre été et qui a vraiment une vue incroyable sur ce qui se passe sur le Festival international de la chanson de Granby. Ce soir, pour les demi-finales, il y a des demi-finalistes que vous allez rencontrer. Belle Hirondelle, on a aussi Roublon, on a Val d'Avalon, on a Samuel Jean, JC Beauté et puis Alexis Campagne. Et puis, c'est eux qu'on va rencontrer sur la scène ce soir, qui vont nous présenter ce qu'ils font comme musique, comme chanson, et découvrir leur voix. On a pour la fin de soirée, c'est au Louis Pub, Mal-Aimé Soleil, une formation qui va vous faire passer du bon temps aussi. Et on a Jones, si vous allez chez Allegria, on a les amuse-gueules du festival présentés. Ça, c'est à 18h. Et puis, dans le retour M105, aujourd'hui, on reçoit la directrice Josée Mayotte pour nous parler du Festival international de la chanson de Granby. Également André Papanikolaou. On a aussi Éric Louis Champagne et Mathieu Patry. Alors, vous allez pouvoir apprécier tous les derniers détails, ce qu'on a préparé pour cette édition qui est la 58e ici du Festival international de la chanson de Granby.
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0: On est ensemble sur M105 au travail et je vais vous dire qui gagne les billets pour aller à Musicophonie parce que ben ça s'en vient, c'est début septembre, les 4 et 5 septembre et elle aura sa place donc le 5 septembre, bien accompagnée, c'est Guylaine Lepage. Merci, j'ai eu beaucoup de réponses et puis ben merci de votre participation. 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

Sur M105, Adam Elmouna qui sera demain, c'est sur la place du Centenaire à Waterloo pour offrir les mercredis chauds présentés là-bas. Ça s'appelle « Je serai là », la chanson qu'on a entendue. Tout un spectacle de cet artiste qui vient aussi dans le cadre de ce festival international. Donc, une belle façon d'aller célébrer cette semaine gratuitement à Waterloo. Voici les Backstreet Boys qui nous amènent sur le coup de midi et de nos midi M105.

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6: Bon midi, mesdames, messieurs. Ici Florence Aquilina et voici vos infos M105. Alors, un rappel qu'il reste moins de 24 heures avant l'échéance décisive fixée par le président américain Donald Trump concernant ces fameux nouveaux droits de douane. Le 19 août, M. Trump a signé un décret imposant des droits de douane de 50% qui s'appliquerait à toute une série de produits. Il est question de ciment ou bâton de hockey. Ces droits de douane qui doivent entrer en vigueur demain, juste après minuit. Donc, le ministre responsable du commerce Canada-États-Unis, Dominique Leblanc, et la négociatrice en chef Janice Charette sont à Washington présentement et ce depuis la semaine dernière et ont rencontré lundi le représentant américain au commerce Jamison Greer et le secrétaire au commerce Howard Lutnick. Le premier ministre Mark Carney pour sa part a déclaré hier qu'il comptait s'entretenir avec le président Trump avant l'échéance de mercredi, ajoutant que le gouvernement fédéral disposait de plans pour n'importe quelle situation. Je rappelle que c'est des tarifs qui pourraient affecter tout le monde à l'échelle nationale, également à l'échelle régionale. Donc ce sera certainement un dossier à suivre. À l'échelle locale, maintenant, à l'approche de la rentrée scolaire, le Club des petits déjeuners rappelle que près d'un enfant sur trois au Québec vit dans un ménage touché par l'insécurité alimentaire. L'organisme qui lance sa campagne annuelle aujourd'hui de financement pour répondre justement à une demande grandissante dans les écoles. Au Québec, le Club soutient 670 programmes qui rejoignent plus de 105 000 enfants à tous les matins. En Estrie, il est question de 53 programmes qui permettent d'offrir des déjeuners à plus de 6 800 jeunes, tandis qu'en Montérégie, 65 programmes rejoignent plus de 12 200 enfants. Les producteurs de lait du Québec doubleront les dons amassés jusqu'au 31 octobre. L'objectif, assurer à davantage d'élèves un accès à un déjeuner nutritif et ainsi favoriser leur réussite scolaire. Restons à l'échelle locale et plus précisément cette fois-ci du côté de Granby puisque Laurie Ressources Intermédiaire accueillera ses premiers enfants à compter de demain, devenant ainsi le premier service du genre à Granby, oui. Donc, cette initiative qui fait suite à des directives ministérielles visant à retirer des centres de réadaptation les enfants qui sont pris en charge par la DPJ, âgés de 6 à 12 ans. Laurie Murray et Laurie Plante, qui sont également propriétaires d'une ressource similaire, mais à Drummondville, qui s'adresse plutôt cette fois-ci à une clientèle âgée de 16 à 21 ans. Résidant à Granby, Mme Plante souhaitait combler ce manque de services dans sa ville. Les deux propriétaires qui n'excluent pas non plus l'ouverture d'autres points de service, notamment à Granby, d'ici là, la copropriétaire Laurie Plante avoue ressentir une grande fébrilité à l'approche de l'ouverture officielle de la ressource. On l'écoute.
7: On est beaucoup dans l'excitation. Je pense qu'on est prête. On a travaillé tellement fort de façon très condensée pour y arriver. J'ai une équipe qui est formidable aussi, qui est prête à pousser les manches puis à dire on y va. Donc, on est très excités. On a hâte que la maison soit remplie de vie. On est bien fiers. Tout est beau, tout est rangé, mais ça reste que il manque les enfants là, pour venir l'habiter. Là. Fait qu'on est très excités de ça.
6: La ressource comptera une équipe de 10 employés, principalement composée d'éducateurs spécialisés. Son objectif sera de favoriser la réinsertion des jeunes dans des familles d'accueil ou au sein de leur famille biologique. Les inscriptions au nouveau club de natation Les Courants de Granby sont ouvertes depuis ce matin. 6 programmes seront offerts selon l'âge des participants à partir de 7 ans. On écoute Mario Daniel, qui est président du conseil d'administration des Courants.
8: On a fait un travail colossal. On est parti de zéro. On est maintenant le club reconnu par la ville de Grand Bay. Et on a bien, bien hâte de commencer nos activités début septembre. Donc, c'est le temps. Inscrivez-vous à compter de maintenant sur le site de la ville de Grand Bay.
6: Monsieur Daniel indique que les démarches visant à faire reconnaître le club par la Fédération de natation du Québec seraient en cours. Cette information n'a toutefois pas pu être confirmée directement auprès de l'organisme. À la tête du club, ça c'est également une information qu'on a pu apprendre hier dans le Granby Express, Édouard Lefebvre, qui est un jeune éducateur physique originaire de Granby, ayant déjà pratiqué la natation compétitive avec les loutres. Donc il sera l'entraîneur en chef des courants. Toujours à l'échelle locale, en terminant dans une lettre adressée au ministère de la Culture et des Communications du Québec, le pilote automobile Bertrand Godin qui demande de déclarer le complexe motorisé Saner comme site patrimonial. Je rappelle pour la mise en contexte qu'en séance de conseil le 4 août dernier, nous apprenions que le circuit automobile Saner situé à Saint-Pie pourrait être exproprié afin de faire place à une future école secondaire dans les 2 à 4 prochaines années. Dans sa lettre, M. Godin qui rappelle que le circuit Saner a été inauguré au début des années 1970 par Jacques Guertin. En plus de sa valeur historique, M. Godin met l'emphase dans sa lettre sur son objectif premier qui est d'encadrer les amateurs de vitesse et de course automobile dans un environnement sécuritaire. Le service de nouvelles de M105 a également communiqué avec l'hôtel de ville de Saint-Pie et pour Mario Saint-Pierre, qui est maire de la municipalité, il tient à préciser que la réserve foncière adoptée le 4 août justement par le conseil municipal constitue un outil de planification. Toujours selon le maire, cette mesure permet de se donner le temps d'évaluer avec les partenaires du milieu scolaire si le terrain est propice à l'accueil d'une future école secondaire dont la communauté a besoin. Et terminons à l'échelle provinciale, le chef du Parti québécois qui avait dit qu'il allait avoir un message important à transmettre aujourd'hui sur ses réseaux sociaux. Eh bien, s'il remporte l'élection, le Parti québécois attendra le départ de Donald Trump en 2029 pour retenir un référendum sur l'indépendance du Québec. C'est ce qu'a déclaré plus tôt ce matin le chef péquiste Paul Saint-Pierre Plamondon dans un long message publié sur ses réseaux sociaux. C'était pas, par contre, la première fois qu'il évoquait ce message. Et c'est ce qu'il a confirmé, finalement, aujourd'hui. Il a également fait valoir qu'un enjeu aussi crucial que celui de l'avenir politique du Québec exige plutôt des conditions qui permettent un débat éclairé et serein. Formellement, ça signifie qu'un éventuel gouvernement du Parti québécois ne tiendra pas de référendum avant le 20 janvier 2029, qui est la date de la fin de mandat de Donald Trump à la Maison-Blanche. Au sport, peut-être vous dire qu'au tennis, les Québécois Félix Auger, Aliassime et Leila Annie Fernandez seront en action aujourd'hui à l'Omnium de tennis de Cincinnati, en Ohio. Alors voilà, c'était l'essentiel de vos infos détails. Autres nouvelles, comme d'habitude, au m105.ca.
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9: Alors, je suis là ce midi pour partager le lunch avec vous autres. Bon, vous en aurez pas une grande part, là, parce que j'ai pas grand-chose, mais j'ai quand même tout un menu musical pour vous partager. On entendra Meghan Trainor, également James Blunt, on a Milo, on a Seal aussi pour commencer. Et en plus de ça, bon, on va parler de la Journée internationale du moustique qui aura lieu cette semaine.

0: Julie, bonjour.
1: Bonjour.
0: C'est quoi l'idée derrière tout ça, là?
1: Non, mais quelle drôle d'idée. C'est comme si on décidait d'avoir une journée mondiale du cône orange.
0: Voilà. Je veux
1: dire, ça serait tout aussi populaire. Mais en fait, ça, c'est tout moi, ça. Parce que dans le fond, en tant que biologiste, j'ai comme ce besoin viscéral-là de rétablir les faits sur certains mal-aimés. Mon but aujourd'hui, je vais être très franche, c'est pas de vous faire aimer les moustiques. Je veux dire, ça prendrait, je pense, un miracle. Moi-même, j'ai une relation amoureuse avec eux.
0: Ben oui.
1: Mais peut-être plus de venir justement équilibrer nos connaissances par rapport aux moustiques et peut-être venir démystifier certaines choses. Fait que peut-être pas les aimer, mais peut-être les tolérer.
0: Ouais.
1: En tout cas, je m'essaie.
0: Est-ce que c'est vrai qu'il y a certaines... Il y a cette légende urbaine-là qui dit que certaines personnes attirent plus les moustiques que d'autres. Est-ce que c'est vrai, ça? Parce que moi, je les vois souvent me tourner autour. Je me dis, mon Dieu, j'ai quelque chose à la tête, quelque chose qui les attire.
1: Oui, puis on a tous ce copain-là ou cette copine-là qui, quand on est autour du feu, je veux dire, c'est un aimant à moustiques, on s'entend. Alors que nous, on n'a absolument rien. Ou le contraire, on sert d'aimant à moustiques, puis les autres ont bien du fun. Oui, parce que pour nous trouver, dans le fond, les moustiques vont utiliser différents moyens. Fait qu'on on leur échappe pas. Ils ont beau être petits, mais je vous dirais qu'ils ont des détecteurs à humains assez importants. Ils vont, notamment le CO2 qu'on expire. Alors ça, c'est ce qui va leur permettre dans un premier temps de nous trouver. Fait que par exemple, quand on est en exercice physique intense à l'extérieur, qu'on souffle beaucoup, c'est normal d'avoir l'impression qu'on a plus de moustiques autour de la tête. La chaleur corporelle, les composés chimiques de la sueur, notre propre odeur corporelle personnelle qui est souvent développée par les bactéries qui sont à la surface de notre peau, fait que oui, on a tous donc une chimie particulière de la peau et certaines sont plus propices à attirer les moustiques. Mais ce qui est important de dire, les moustiques ne piquent pas systématiquement.
0: Okay.
1: C'est une grande famille d'insectes. Il y en a 3700 dans le monde, une cinquantaine au Québec. Fait que ce qu'on appelle maringouin, ce n'est pas une seule espèce, c'est une cinquantaine d'espèces.
0: Parmi elles, il y a différents types aussi.
1: Et parmi elles, il y a différents types. Et ce qu'il faut savoir, c'est que seules les femelles sur le point de pondre vont nous piquer. Les mâles ne nous piquent jamais. Ils ne consomment que du nectar et la majorité des femelles vont consommer également du nectar. C'est au moment de pondre où elle a un besoin au niveau protéines, lipides, que là, elle va aller chercher un peu de sang en prévision de se répandre, donc de créer beaucoup d'œufs. Et ensuite de ça, elle va retourner au nectar. On n'est même pas la proie de prédilection de la majorité des moustiques, je vous dirais. Fait qu'ils vont souvent cibler des oiseaux, des amphibiens, d'autres mammifères. Fait qu'on n'est même pas le centre de leur univers, même si des fois, c'est l'impression qu'on a, surtout une belle soirée de juin. Mais ça, c'est important à savoir. C'est sûr que piquer, c'est vraiment...
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1: Ensuite de ça, si on pique différentes personnes, ben la transmission va se faire d'une personne à l'autre. Fait que ça c'est le côté inquiétant, le côté obscur des moustiques. Mais je sens venir ta question.
2: Ben oui, c'est ça. Est-ce que avec tout ça vient un certain côté positif à la présence des moustiques? Je veux dire, ils nous dérangent autour du feu. Là, tu nous dis transmetteurs de maladies, mon Dieu. Mais je suis sûre qu'ils ont leur utilité également. C'est certain dans la biodiversité. Là.
1: Heureusement, parce que sinon, ce que j'ai annoncé dès le départ, ben là, je suis en train de rater ma cible. Alors oui, les moustiques, même s'ils sont dérangeants, ont leur importance dans le milieu naturel. Notamment, ils vont nourrir beaucoup d'animaux. Mm-hmm. Quand ils sont au stade larvaire dans l'eau, ils vont nourrir grenouilles, têtards, poissons, des insectes aquatiques aussi. Une fois qu'ils vont émerger, qu'ils vont voler justement autour de nous, mais là, c'est des oiseaux, c'est des chauves-souris, c'est d'autres insectes qui vont également s'en nourrir. Je l'ai mentionné, ils se nourrissent de nectar, donc en se promenant de fleur en fleur, un peu comme les abeilles, pas au même niveau, mais il y a aussi du pollen qui vont leur coller au corps. Donc, ils vont ainsi participer à la pollinisation. Dans des régions très nordiques, comme le nord du Québec, où il y a peu d'abeilles, peu de pollinisateurs, mais à ce moment-là, les moustiques jouent un rôle super important pour ces fleurs-là. Mm-hmm. Fait qu'on le voit, c'est des animaux qui sont désagréables, mais qui ont leur importance.
2: Et là, je te pose une question comme ça, je sais pas si tu vas pouvoir me répondre, mais est-ce que le fameux chasse-moustique, c'est néfaste pour eux ou ça va? C'est une bonne manière de les garder éloignés? Ou encore la citronnelle, peut-être mieux pour les éloigner
1: C'est une excellente question, parce que là, ce qu'on comprend en écoutant ma chronique, c'est qu'il faut pas chercher à se débarrasser des moustiques. Ils sont importants, mais il faut se protéger, notamment au Québec, en raison du virus du Nil. Alors, ce qu'on recommande, c'est notamment de porter, durant surtout les semaines ou les mois où leur présence elle est plus importante, là, je parle entre autres en juin, en juillet, à ce moment-là, porter des vêtements longs et clairs. Et oui, porter un chasse-moustique, ça va aider justement à les repousser, fait que ça va éviter de les détruire complètement. Ils vont continuer à jouer leur rôle écologique, mais au moins, on va en ressentir un petit peu moins les désagréments. Mmh.
2: Merci beaucoup, Julie Hébert, biologiste et porte-parole du Zoo de Granby, qui, à la venue de la Journée mondiale du moustique, est venue faire le point un peu sur ces petites bêtes qui sont charmantes malgré tout. On va les apprécier. Merci beaucoup, Julie. À la semaine prochaine.
1: Merci.
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0: On prend notre pause lunch avec la musique, entre autres de James Blunt qu'on vient d'entendre et Léa Passy, ça s'appelle Cold. Je vous invite ce soir à la place du marché sur la rue principale. Il y aura une projection, c'est le ciné plein air qui a lieu pour une deuxième fois au 176 rue principale. Et on vous accueille là-bas avec vos chaises parce que vous allez pouvoir mieux apprécier le film. Vous devez les apporter parce qu'il n'y en a pas de fournis sur le site. Vous amenez une doudou si vous voulez et on va vendre du popcorn sur place. Donc, ça se passe ce soir. Ça commence à 19h pour ce ciné plein air pour voir le film Ma belle-mère est un monstre avec Jane Fonda et Jennifer Lopez, entre autres. Voilà, l'invitation est faite. On s'en va aux infos maintenant avec Florence Aquilina.
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4: Ici Florence Aquilina et voici vos infos M105. Eh bien, c'est officiel. L'ouverture des inscriptions pour le club de natation Les Courants de Granby sont ouvertes depuis ce matin. 6 programmes seront à faire selon l'âge des participants à partir de 7 ans. Mario Daniel, qui est président du conseil d'administration des Courants, indique que les démarches visant à faire reconnaître parallèlement le club par la Fédération de natation du Québec seraient en cours. Cette information n'a toutefois pas pu être confirmée auprès de l'organisme. Une autre information que pu nous apprendre le Granby Express hier. À la tête du club se trouve désormais Édouard Lefebvre en tant qu'entraîneur-chef, un jeune éducateur physique originaire de Granby. Restons à l'échelle régionale, puisqu'à l'approche de la rentrée scolaire, le club des petits déjeuners rappelle que près d'un enfant sur trois au Québec vit toujours dans un ménage touché malheureusement par l'insécurité alimentaire. L'organisme qui lance sa campagne annuelle de financement pour répondre à une demande grandissante dans les écoles aujourd'hui, en Estrie, 53 programmes permettent d'offrir des déjeuners à plus de 6 800 jeunes, tandis qu'en Montérégie, il est question de 65 programmes qui rejoignent plus de 12 200 enfants. En terminant, les producteurs de lait du Québec doubleront les dons amassés jusqu'au 31 octobre. Et en terminant rapidement à l'échelle provinciale, s'il remporte l'élection, le Parti québécois attendra le départ de Donald Trump en 2029 pour tenir un référendum sur l'indépendance du Québec. C'est ce qu'a déclaré ce matin le chef péquiste Paul Saint-Pierre Plamondon dans un long message publié sur les réseaux sociaux. Il a fait valoir pour le citer qu'un enjeu aussi crucial que celui-ci de l'avenir politique du Québec exige des conditions qui permettent justement un débat éclairé et serein. Alors voilà, c'était l'essentiel de vos infos, détails, autres nouvelles comme d'habitude au M105.ca.
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0: Merci d'avoir choisi M105 comme playlist de votre été. C'est Mélissa qui est là pour vous accompagner pour votre midi M105. Et je trouve ça tellement intéressant. Il y a le service de police de Granby. Peut-être que vous vous dites, c'est quoi être policier à Granby? Il me semble qu'on voit toutes sortes de cas des fois, puis on se dit, mais comment ils interviennent? Ça reste un mystère pour beaucoup de gens. Et avec la balado, la série balado Mission Proximité, il y a Marie-Ève Dupré qui s'est entretenue avec le sergent Jérémy Beaulieu-Marcoux. Lui, ça fait plus de 10 ans qu'il est au service de police de la ville de Granby. Puis, il explique bien c'est quoi l'intervention, c'est quoi les cas de santé mentale, est-ce que ça prend beaucoup de place actuellement dans la carrière d'un policier. Vous allez tous avoir des coulisses de ce métier-là. Ça s'appelle Mission Proximité et c'est sur toutes les plateformes de série balado et notre M105.ca. 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
1: C'était Fred avec le stade sur M105. Voici le duo de Michael Bublé et Roxane Bruno pour nous amener au midi M105 avec les infos et Florence Aquilina.

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8: Bon début d'après-midi, Lydia Bonin qui s'installe avec vous pour passer l'après-midi ensemble. D'ailleurs, aujourd'hui, c'est une journée bien spéciale au niveau du Festival international de la chanson de Granby parce que c'est le début des demi-finales de ce soir. Alors, ça se passe à 20h au Palace de Granby. Et pour la demi-finale numéro 1, on aura Belle Hirondelle, Roublon, Val d'Avalon, Samuel Jean, JC Beauté et Alexis Campagne qui sera là. Alors, pour les détails, ben vous allez tout simplement sur le site web du festival pour avoir vos billets palacedegranby.com. Et là, on va faire un retour en 99. En mai 99, celui qui deviendra l'éponge de mer la plus populaire au monde fait son apparition. Et je parle ici de Bob l'éponge qui est arrivé dans nos télés, ouais. Puis en 99 aussi, la chanson qui le fait connaître, elle, c'est Christina Aguilera avec Genie in a Bottle. Puis c'est ce que je vous offre tout de suite à M105.
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0: Il est 13h26. Je vous souhaite un bon mardi après-midi. Et depuis aujourd'hui, il y a des beignes spéciaux du côté de Krispy Kreme. Alors, c'est les 30 ans de Pokémon et ils se sont associés avec Pokémon pour faire des beignes à l'effigie de ces Pokémon-là. Évidemment, on y retrouve Pikachu, Bulbizarre aussi est là. La fameuse Pokéball aussi est là. Par contre, j'ai été voir sur leur site web, j'en ai trouvé au Québec. Mais je sais que c'est disponible maintenant au Canada. Alors, si jamais vous voyez au Québec, s'il vous plaît, textez-moi 450-900-0105. J'aimerais bien ça manger un de ces beignes-là. Et dans les prochaines minutes, on poursuit en musique. C'est Loud qui s'en vient avec toutes les femmes savent danser.
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0: Ce sera l'occasion de bouger en fin de semaine avec le Festival du sport ici à Grimbay. Fanny Geoffrion de Grimbay Multisport vient nous en parler.
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Un souvenir de 1992, Charles and Eddie, Would I Lie to You There. Ça, c'est sorti, comme je disais, en 92, puis ça fait partie de leur premier album duophonique. Belle tune pour 13h58, hein. Je vous souhaite un bel, beau mardi après-midi. On a d'ailleurs présentement 25 degrés, beau gros soleil à l'extérieur sur la Haute-Yamaska, Brombissisquoi. Pour ce soir et cette nuit, on entend quelques nuages avec un minimum de 13 degrés. Dans quelques instants, il y a Florence qui s'en vient avec les infos. Restez là.

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6: Florence Acoulina et voici vos infos M105. Les inscriptions au nouveau club de natation Les Courants de Granby sont désormais ouvertes depuis ce matin. Il est question de 6 programmes qui seront donc offerts selon l'âge des participants à partir de l'âge de 7 ans. On va écouter Mario Daniel qui est président du conseil d'administration des Courants.
7: On a fait un travail colossal. On est parti de zéro. On est maintenant le club reconnu par la ville de Granby et on a bien bien hâte de commencer nos activités début septembre. Donc, c'est le temps, inscrivez-vous à compter de maintenant sur le site de la ville de Granby.
6: Monsieur Daniel qui indique également que les démarches visant à faire reconnaître le club par la Fédération de natation du Québec seraient en cours. Cette information n'a toutefois pas pu être confirmée auprès de l'organisme comme tel. Une autre information qu'a pu nous apprendre le Granby Express hier à la tête du club, ce sera Édouard Lefebvre en tant qu'entraîneur-chef, un jeune éducateur physique originaire de Granby ayant déjà pratiqué la natation compétitive avec les loutres. À l'échelle provinciale, en terminant, s'il remporte l'élection, le Parti québécois attendra le départ de Donald Trump en 2029 pour tenir un référendum sur l'indépendance du Québec. C'est ce qu'a déclaré plus tôt ce matin le chef péquiste Paul Saint-Pierre Plamondon dans un long message publié sur ses réseaux sociaux. C'est un message qui était attendu depuis hier de la part du chef du parti. Formellement, ça signifie qu'un éventuel gouvernement du Parti québécois ne tiendra pas de référendum avant le 20 janvier 2029, date de la fin du mandat de Donald Trump à la Maison-Blanche aux États-Unis. Alors voilà, c'était l'essentiel de vos infos, détails, autres nouvelles, comme d'habitude, au m105.ca.
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9: Merci d'être à l'écoute de M105, votre playlist estivale. Lydia Bonin qui se fait un plaisir d'être avec vous cet après-midi. Dans les prochaines minutes, je vais vous offrir un souvenir de Will Smith. Miami, ça s'en vient. Il y aura aussi Panic at the Disco qui sera là. Serena Ryder avec son succès What I Wouldn't Do. Mais il va tout de suite avec une chanson pour garder ce soleil à l'extérieur avec

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1: Et pour les fins de soirée du festival, ça se passe au Louis Pub. C'est Mal-Aimé Soleil qui sera là à compter de 23h. Et il y a les nominations pour les Video Music Awards qui sont sorties aujourd'hui. Et c'est Madonna cette année qui est en tête des nominations avec 11 peut-être prix qu'elle pourra peut-être gagner à ce moment-là. On parle d'artiste féminine solo de l'année, vidéo aussi de l'année. Alors, il y aura Taylor Swift pas trop loin derrière avec 9 nominations. Ariana Grande, Sabrina Carpenter aussi qui font partie de ces nominations-là. Les Video Music Awards qui auront lieu dimanche le 27 septembre prochain.
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1: En 2017, il y a Becky G qui a écrit une chanson qui s'est inspirée d'une expérience vécue par elle lorsqu'elle avait commencé à fréquenter quelqu'un qui paraissait plus âgé qu'elle. Ça a fait jaser. Elle a décidé d'en écrire une toune, puis il va en faire une collaboration avec Bad Bunny. Ça s'appelle Meilleuresse et ça s'en vient dans les prochaines. Avant ça, son premier gros hit. C'est ce qui l'a fait connaître et qui a débuté par le fait même sa carrière à l'international. C'est sorti en 1995. Voici Ricky Martin avec Maria à M105. 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

0: Teddy Swims avec Mr. Know-It-All. Qui dit bientôt rentrée dit évidemment l'inscription aux activités sportives pour plusieurs de nos enfants. Puis si vos enfants savent pas trop ce qu'ils veulent ou du moins vous aimeriez qu'ils essaient d'autres affaires, ben il y a le festival du sport de Granby qui sera de retour le 22 août prochain de midi à 4 au parc Daniel Johnson. Donc c'est l'occasion parfaite pour essayer différents sports. On parle de près d'une vingtaine d'activités sportives. Alors de les essayer puis de voir qu'est-ce que vos enfants ou même vous-même vous préférez parce que vous pourrez aussi les essayer. Puis on en fait une fête familiale, ce qui veut dire qu'il y aura du maquillage pour les enfants, des jeux gonflables, une machine à mousse aussi sur place. Puis le plus beau là-dedans, c'est que c'est 100% gratuit. Et ça, c'est juste avant les inscriptions d'automne. Donc, je vous invite à aller faire un tour avant de faire votre choix. Donc, le 22 août prochain au parc Daniel Johnson de midi à 4 pour le Festival du sport de Granby. Et pour tous les détails, je vous invite à aller faire un tour au granbymultisport.ca. En musique, si s'en vient, c'est Jeff Posé.
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En ce 18 août, ce soir, du côté de Bromont, je vous invite à 18h à la place publique parce qu'il y aura du yoga parent. Enfin, une belle manière de terminer ce mardi après-midi. En plus de ça, il annonce super beau. Ce sera un nuage un peu plus frais là pour ce soir et cette nuit, quand même un 13 degrés. Donc, mettez une bonne veste, mais ce sera dégagé dans le ciel. Alors, je vous invite à aller faire un tour. On a présentement 24 degrés en Haute-Yamaska, Bromont, Missisquoi.

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16: Ici Florence Aquilina et voici vos infos M105. Les inscriptions au nouveau club de natation Les Courants de Granby sont désormais ouvertes depuis ce matin. Il est question de 6 programmes qui seront donc offerts selon l'âge des participants à partir de l'âge de 7 ans. On va écouter Mario Daniel qui est président du conseil d'administration des Courants.
17: On a fait un travail colossal. On est parti de zéro. On est maintenant le club reconnu par la ville de Granby et on a bien bien hâte de commencer nos activités début septembre. Donc c'est le temps. Inscrivez-vous à compter de maintenant sur le site de la ville de Granby.
16: Monsieur Daniel qui indique également que les démarches visant à faire reconnaître le club par la Fédération de natation du Québec seraient en cours. Cette information n'a toutefois pas pu être confirmée auprès de l'organisme comme tel. Une autre information qui a pu nous apprendre le Granby Express hier à la tête du club, ce sera Édouard Lefebvre en tant qu'entraîneur-chef, un jeune éducateur physique originaire de Granby ayant déjà pratiqué la natation compétitive avec les loutres. À l'échelle provinciale, en terminant, s'il remporte l'élection, le Parti québécois attendra le départ de Donald Trump en 2029 pour tenir un référendum sur l'indépendance du Québec. C'est ce qu'a déclaré plus tôt ce matin le chef péquiste Paul Saint-Pierre Plamondon dans un long message publié sur ses réseaux sociaux. C'est un message qui était attendu depuis hier de la part du chef du parti. Formellement, ça signifie qu'un éventuel gouvernement du Parti québécois ne tiendra pas de référendum avant le 20 janvier 2029, date de la fin du mandat de Donald Trump à la Maison-Blanche aux États-Unis. Alors voilà, c'était l'essentiel de vos infos, détails, autres nouvelles, comme d'habitude, au m105.ca.
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18: Il est 15h02, on va faire un retour il y a 35 ans parce que le tout premier site web de l'histoire a été mis en ligne le 6 6 août 1991. L'adresse de ce site-là, c'était info.cern.ch. J'ai été vérifiée, il n'existe plus encore, malheureusement, mais ça servait à présenter le projet du World Wide Web, ce qu'on connaît aujourd'hui comme l'Internet. Et ce qu'on écoutait dans nos oreilles à l'été 1991, c'est un succès du groupe rock alternatif britannique EMF. Unbelievable, que je vous offre tout de suite à M105.

0: C'était I Lost My Baby, mais la reprise de Claudel en ce mardi après-midi. Et il y a des journées pour un peu pas mal toutes en vie. Et ce jeudi, c'est la journée du moustique. Oui, oui, vous avez bien entendu. Et ce matin, ben, il y a Julie Hébert, donc, du zoo de l'UMB qui est venue nous jaser justement de ces moustiques-là. Alors, si vous souhaitez réécouter sa chronique, c'est disponible en rattrapage au m105.ca. Mais aussi, on va la repasser ce soir dans le retour m105, là, vers 17h40. Alors, soyez à l'écoute. En musique, dans les prochaines, ce qui s'en vient, la dernière de Stromae, c'est une collaboration avec Tovlo des Fleurs, ça s'en vient. Mais avant ça, ce sera Mike Lee avec Tout au Passa.
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0: 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Fanny Geoffrion de Grimbay Multisport vient nous en parler.
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0: C'est un mardi après-midi accompagné du soleil. Aujourd'hui, on est chanceux. 26 degrés présentement sur la haute Yamaska-Bron-Missisquoi. Pour ce soir et cette nuit, ce sera quelques nuages. Un petit peu plus frais, comme le mois d'août est habituellement au cours de la nuit. On attend un minimum de 13. Et demain, un petit peu de pluie en journée. On attend 60 % de possibilité d'averse. Il y aura des nuages, du soleil aussi, avec un maximum de 24. En musique, on poursuit dans les prochaines minutes. Charlotte Cardin s'en vient avec sa chanson un peu trop. Scorpions aussi, je vous offre Wind of Change. Avant ça, un souvenir de Phil Collins, In the Air Tonight. Restez là.
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Scooter Gaz avec Ricardo pour terminer cet après-midi ensemble, mais je reste dans le retour M105. Marlène viendra me rejoindre dans les prochaines minutes et comme c'est la 5e journée du Festival international de la chanson de Granby, aussi début des demi-finales, ben on aura un retour presque à 100% Fig parce que ben on va recevoir en entrevue là plusieurs gens qui gravitent autour du festival, la directrice générale, directeur de la programmation, directeur musical, même un demi-finaliste aussi qui sera là. Alors je vous invite à rester à l'écoute du retour M105.

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0: 4h précisément. On a actuellement un beau gros 26 degrés.
1: Ouais, beau soleil avec nous aujourd'hui en plus de
0: écoute,
1: ça.
0: Écoute, c'est assez génial. Tu sais, quelqu'un qui regardait la météo en fin de semaine qui était en vacances pour la semaine qui s'en vient est un peu déçu, mais finalement, jusqu'à là, c'est pas si pire.
1: Hey, on est chanceux.
0: Ouais, puis il annonce encore beau pour le restant de la semaine, bien des journées estivales. Mais on n'est pas là pour parler de météo à long terme. Non, on va jaser plutôt de ce qui va se passer aujourd'hui.
1: Ouais.
0: Parce que c'est le début officiel des demi-finales au FIC.
1: Exact. Alors, demi-finale numéro 1 aujourd'hui, on aura Belle Hirondelle, Roublon, Val d'Avalon, Samuel Jean, JC Beauté et Alexis Campagne. Ça se passe à partir de 20h au Palace de Granby.
0: Et d'ailleurs, nous autres, tout le long de l'émission, on jase avec des responsables du Festival international de la chanson de Granby. On a bien des questions à lui poser, ça va être super intéressant. Mais pour bien partir le show, il faut s'informer, c'est Florence qui s'en charge.
2: Ici Florence Akoulina et voici vos infos M105. Il ne reste que quelques heures avant l'échéance fixée par le président américain Donald Trump concernant de nouveaux droits de douane de 50%. Peu de détails ont filtré sur l'état des négociations entre le Canada et les États-Unis. Je rappelle quand même qu'hier, Mark Carney a eu un appel avec Donald Trump. Son bureau a confirmé l'information ce matin sans toutefois fournir d'autres détails. Un autre coup de fil est attendu aujourd'hui. Le premier ministre qualifie les négociations de très intenses et de délicate et a dit que ce n'était pas le moment d'avoir des négociations en public. Les droits de douane qui doivent entrer en vigueur à minuit, ils s'appliqueraient à une série de produits allant du miel au bâton de hockey en passant par le ciment et le vin. Le ministre responsable du commerce avec les États-Unis, Dominique Leblanc, et la négociatrice en chef du Canada, Janice Charette, multiplient les réunions à Washington depuis la semaine dernière. Donc, on aura plus d'informations pour vous d'ici les prochaines heures. À l'échelle régionale maintenant, à l'approche de la rentrée scolaire, le Club des petits déjeuners qui rappelle que près d'un enfant sur trois au Québec vit dans un ménage touché par l'insécurité alimentaire. L'organisme qui lançait aujourd'hui sa campagne annuelle de financement pour répondre à une demande grandissante dans les écoles. Au Québec, le Club soutient 670 ce programme qui rejoignent plus de 105 000 enfants à tous les matins. En Estrie, il est plutôt question de 53 programmes, en Montérégie 65. Des besoin que la présidente et directrice générale du Club des petits déjeuners, Julie Desharnais, qualifie de criant. On va l'écouter.
3: On est beaucoup dans l'excitation. Je pense qu'on est prête. On a travaillé tellement fort de façon très condensée pour y arriver. J'ai une équipe qui est formidable aussi, qui est prête à...
0: OK, ben on va y aller maintenant avec les sports. Vous mentionnez premièrement que le numéro 11 de Sakou Koivu sera retiré.
1: Ah.
0: Plusieurs rêvaient à ça, mais en passant, c'est pas ici. Ça va être chez lui en Finlande. En tout cas, moi, son numéro va être retiré à quelque part. Il y a Nick Suzuki et Cole Caulfield qui sont dans le top 10 à leur position respective dans le nouveau jeu NHL 2027. Ah. Suzuki arrive 9e des centres et Caulfield 8e pour les ailiers. John Tavares, de son côté, est en cours ou était en cours devant la justice canadienne aujourd'hui face au fisc canadien, c'est que l'Agence du revenu du Canada estime que Tavares lui doit 8 millions de dollars en impôts sur sa prime qu'il avait signée quand il est rentré avec les Maple Leafs de Toronto. On parle de 50% de cette prime qui était de 16 millions.
1: Oh.
0: Et lui, de son côté, dit non, c'est pas ça qui se passe. Moi, j'étais aux États, c'était un incitatif pour me faire venir ou me faire revenir au Canada. Ça fait que dans le fond, je dois payer seulement 15% puis c'est aux États.
1: Ah.
0: À suivre là-dessus. Ça fait tour des grosses nouvelles du sport.
1: À la météo, on attend quelques nuages pour ce soir et cette nuit. On attend aussi un 14 degrés, des soirées plus fraîches, ce qui est habituel là, au niveau du mois d'août. Demain, ça sera un maximum de 22. Par contre, on attend des averses en journée. Mais pour l'instant, il y a du soleil. Il fait présentement 26 degrés.
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0: Aujourd'hui, comme c'est la première journée officielle des demi-finales du Festival international de la chanson de Granby, on va rencontrer des gens qui s'en occupent. On va tourner bien des artistes qui sont passés aussi par le festival au cours des dernières années. Mais on commence ça avec nos incontournables à quatre. Tantôt, on est en 2004. Ça avait été la toune la plus jouée, la plus populaire de l'année. 12 semaines numéro 1. Ça, c'est fort. Usher, il sera avec toute sa gang, la toune Yeah. Et avant ça, on est en 2000. C'était... On dit que c'était la toune qui le fait revenir dans le monde du succès.
1: OK.
0: Parce que dans les années 90, c'était so-so sa carrière. Ça allait moins bien, mais elle est revenue avec un album qui s'appelait Music. La toune s'appelle Music aussi. Ça avait été un gros numéro un pour elle. On écoute Madonna de l'année 2000.
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0: 4h13, on vous souhaite une bonne fin de journée. Bonne allée jusqu'à la maison. 26 degrés, beau gros soleil sur Green Bay. La vie est belle, c'est l'été. Puis ce soir, c'est le début des demi-finales au Festival international de la chanson de Green Bay. Ce qui a poussé notre info, qui change votre vie, ce qui nous a poussé à rechercher le monde de la musique.
1: Ouais.
0: Alors, on vous parle aujourd'hui de la plus ancienne composition musicale complète et déchiffrable connue au monde.
1: En quelle année?
0: 1400 avant Jésus-Christ. Avant Jésus-Christ, OK? Ça s'appelle l'hymne Hourite numéro 6. Ça a été découvert en Syrie en 1950. Et on a l'enregistrement live de tout ça.
1: OK.
0: Non, c'est pas vrai, mais tu sais, il y a des musiciens qui ont refait la track. Fait que voici ce que ça donnait.

0: Fait que ça bouge à peu près comme ça, pas plus.
1: OK, mais c'est beau, tu sais.
0: Ah, c'est cute. Puis quand tu te dis que c'est très, mais très, très vieux, 3400 ans et quelques, là, c'est incroyable. Fait qu'on vient de faire entendre la plus vieille toune connue de l'histoire. Et tantôt, on va parler de toune plus récente, c'est-à-dire de jeunes auteurs, compositeurs, interprètes qui se présentent à compter ce soir au FICG.
1: Exact. Puis pour l'occasion, on va en jaser justement, entre autres, avec la directrice générale José Maillot, qui sera là vers 16h25. Il y a aussi le directeur musical, André Papanicolaou, qui sera là vers 16h40. Et 16h50, ce sera au tour d'Éric Louis Champagne, qui est directeur de la programmation, de venir nous voir.
0: On jase aussi avec un demi-finaliste qui vient du coin un peu plus loin vers 17h10. Bon, on laisse de côté l'hymne Hourite numéro 6, puis on part ça avec une toune que vous connaissez plus, Laurence Saint-Martin avec nous, et sa version de Sèche tes pleurs.
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0: du Daniel Bélanger façon Laurence Saint-Martin dans le retour M105 à 16h18 minutes.
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0: On entend Madonna avec, mon Dieu, j'ai un blanc, celle
2: Sabrina Carpenter.
0: Merci.
2: Bring Your Love.
0: Ben, ça a l'air que Madonna a pas mal de, nommé pour la prochaine cérémonie des Video Music Awards.
2: Oui, c'est elle qui est en tête des nominations. C'est sorti
0: quand
2: aujourd'hui.
0: Même, hein?
2: On a 11 nominations mm-hmm. à ce niveau-là, dont Vidéo de l'année, Artiste de l'année, Chanson de l'année aussi. Et ce qui est le fun à savoir, c'est que elle, dans toutes les décennies de sa carrière, elle a toujours été nommée aux Video Music Awards. Et par la suite, on a Taylor Swift qui est en deuxième position cette année.
0: Avec sa belle toune d'amour.
2: Oui, parce que c'était pour son fiancé maintenant, Marie Travis Kelce, parce que Opalite, c'est sa pierre de naissance. Alors, petit fun fact, Taylor Swift qui a au VMA 9 nominations cette année. Il y a aussi, entre autres, Ariana Grande, justement Sabrina Carpenter qu'on a entendu avec Madonna un petit peu plus tôt, Bruno Mars, Zara Larsson qui ont aussi des nominations à ce niveau-là. Vous pouvez d'ailleurs voter pour vos artistes préférés. C'est ouvert depuis mardi. Ça va se poursuivre jusqu'à la durée, dans le fond, de la cérémonie qui a lieu le 27 septembre prochain.
0: Et ça, c'est sur MTV, je pense.
2: Oui, exact.
0: OK, ben on va parler maintenant d'un membre de ZZ Top, un autre. Il en reste un seul parce qu'il y en a un autre qui est décédé.
2: Ouais, c'est Frank Beard qui, à 77 ans, nous a quittés. Alors, ben il y avait des problèmes de santé là, depuis quand même quelques années. Il était en soins palliatifs aussi chez eux. Ben là, il a rendu l'âme là, dernièrement.
0: Et vite fait, en terminant, parce qu'on va en jaser plus longuement tantôt, Festival international de la chanson de Green Bay, les demi-finales commencent ce soir.
2: Oui, ce soir, on a Belle Hirondelle, Roublon, Val d'Avalon, Samuel Jean, JC Beauté, Alexis Campagne qui sera là. Ça débute à 19h30 ce soir au Palace. Mais avant, à 18h, du côté du restaurant Allegria, ben, il y a Jones qui sera en spectacle dans le cadre des Amuse-Gueules. Et après les demi-finales, ben, la soirée se poursuit mm-hmm. avec les fins de soirée du festival. On a Mal aimé sommeil qui sera au Louis Pub.
0: Dans à peu près 5 à 6 minutes, on jase avec la directrice générale, justement, du FICG, José Maillot. Avant ça, dans la musique, des gars qui ont déjà fait le festival.
2: Ouais.
0: Les gars de Caen avec mm-hmm. Embarque ma belle.
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0: C'était Cain dans le retour M105, il est 16h28 et on jase maintenant avec madame la directrice.
1: Oui, directrice générale José Maillot, bonjour.
2: Salut. Bonjour.
1: 58e édition, 4e édition là, à la barre de ce festival-là. Comment on se sent cette année?
2: On se sent tellement heureux, heureuse de voir le monde en grand nombre, en fait. On voit que les gens sont à l'écoute, sont là, sont présents. Les gens sont de bonne humeur. On a eu des super spectacles ce week-end dans la cour extérieure, là, ici, du Palace. C'était vraiment extraordinaire de voir les gens aussi nombreux répondre présents. Pour nous, c'est vraiment ça, la paye après une année de travail. Parce que nous, on travaille pendant un an pour préparer tout ça. Et c'est là le moment de le livrer. Donc, on est tout excités. Puis de voir que les gens répondent, c'est super.
0: Et d'ailleurs, on le voit pas, mais comme tu viens de le mentionner, c'est un an de travail. Vous êtes combien dans l'équipe officiellement?
2: On est 5 personnes à temps plein dans l'équipe. Okay. Puis pendant la période estivale, on a 4 employés de plus qui se joignent à l'équipe grâce au programme Emploi d'été Canada. Et on a une armée de bénévoles qui se greffent à nous. Puis ça, c'est sans oublier tous les techniciens, notre directeur technique. On a aussi un directeur à la logistique. On a vraiment des gens qui viennent se greffer à cette équipe-là parce que ça prend vraiment beaucoup de monde pour pouvoir livrer les différents volets du festival. Donc, il y a le site extérieur, il y a le Grand Concours Hydro-Québec, il y a jamais trop. Il y a le volet professionnel qui va commencer aussi cette semaine avec des vitrines. On a des spectacles en cavale. Donc, c'est vraiment un super déploiement, une très, très, très grosse logistique à mettre en œuvre.
1: Et moi, je veux savoir, là, c'est les demi-finales qui débutent ce soir. C'est un peu le crunch de la semaine. Question de même, là, combien d'heures vous faites par journée, mettons?
2: Wow, pendant le festival, ça varie selon les journées, mais je dirais que on est comme un peu sur appel 24 heures sur 24. Nos téléphones sont pas en mode sommeil la nuit parce qu'il peut arriver toutes sortes de choses. C'est de l'humain, hein, on gère de l'humain, de l'événementiel, il y a de l'imprévu, mais je dirais que mettons de 7-8 heures le matin jusqu'à 2 heures du matin, on est vraiment là parce qu'il y a aussi les fins de soirée au Louis Pub qui commencent ce soir. Ouais. Donc les spectacles débutent autour de 23 heures. Imaginez à quel point après ça c'est difficile d'aller se coucher tout de suite après. Donc, c'est ça, c'est vraiment un super marathon. T'sais, on peut pas livrer ça comme un sprint. Il faut vraiment se ménager, il faut bien se nourrir, bien s'hydrater, il faut vraiment garder la bonne humeur aussi, parce que l'événementiel, c'est ça, c'est toutes sortes de choses qui peuvent arriver. Et puis là, il faut faire face à la musique.
0: Et on va y aller avec les demi-finales qui commencent ce soir. Là, c'est 4 ou 5 artistes par soir. C'est 5, je pense. Hein?
2: C'est 6 projets artistiques par soir pendant 4 soirs, donc pour un total de 24 propositions artistiques au terme des 4 demi-finales. Mm-hmm. Et après, ben il y a la finale. Donc, on envoie le jury. Leur mandat, c'est de choisir 4 projets artistiques qui vont aller en finale. Et il y a aussi le prix du public Yves Gagnon. Donc, les gens qui ont la chance d'assister à chacune des demi-finales. D'ailleurs, ils vont être nombreux cette année. Nombreux, nombreuses. On a vendu beaucoup de forfaits. Donc, de gens qui vont assister à l'ensemble des spectacles présentés ici au Palace. Donc, les gens ont la chance de voter pour leur projet artistique et d'envoyer ce projet-là en finale. Si ça concorde avec un des choix du jury, c'est une finale à 4. Mais si le public identifie un projet qui n'a pas été sélectionné par le jury, alors on a une finale à 5.
0: Okay.
2: Donc, par exemple, Lisa Leblanc, dans le passé, a été un coup de cœur du public et c'est comme ça qu'elle a été envoyée en finale et qu'elle a fini par gagner Grammy.
1: Wow.
2: Donc, tout ne se joue pas entre les mains du jury, bien qu'ils aient un très grand rôle à jouer.
0: Et si on y va avec les finalistes qui sont là cette année, vous aviez combien d'inscriptions à la base à peu près?
2: En fait, tu sais, chaque année, ça varie, là, mais on peut parler entre 150 et 200 inscriptions pour venir participer aux auditions du Grand Concours.
0: Aïe, aïe.
2: Ensuite, on identifie une centaine de projets qui sont invités à venir en audition. Et de ces 100-là, on en sélectionne 17-18 à peu près, parce que les autres, c'est des artistes qui viennent de différentes structures à travers le pays, donc différents concours, comme par exemple le Festival de Caraquette.
0: OK. Et pour les shows de ce soir et ainsi de suite, il reste encore des billets, j'imagine.
2: Il reste encore des billets, puis j'invite les gens à assister dès ce soir, justement pour pouvoir participer au coup de cœur du public, donc d'envoyer l'artiste en finale. Puis c'est tellement intéressant d'assister à l'ensemble des demi-finales, parce que c'est tous des projets artistiques qui sont différents. On l'a entendu un peu à Chanson imposée M105 en tout début du festival. Il y a de l'opéra, il y a aussi du screaming.
1: Oui,
2: il y a des trucs vraiment, c'est ça. Donc, il y a des goûts artistiques, il y a des projets pour tous les goûts artistiques, en fait. fait. Donc, il y en a vraiment pour tout le monde, puis ça risque d'être très, très, très agréable.
0: On le sait que le temps est compté, mais si on te demande la différence entre il y a 4 ans et maintenant, comment se sent la directrice générale, Josée?
2: Ben, un peu plus confortable dans les chaussures, sans l'être tout à fait, parce que c'est ça aussi, c'est qu'on faut toujours se réinventer, faut être à l'écoute de ce que le public a à dire. Les artistes évoluent aussi, il faut aller au-delà, de l'avant en fait, puis c'est vraiment, je me sens bien, je trouve qu'on a une super équipe, les gens, les partenaires, la région se mobilise, on sent qu'il y a une effervescence qui est bien présente, qui est en train de je sais pas, il y a comme quelque chose qui est très dynamique, très vivant autour de tout ça, puis c'est un vrai privilège d'être à la barre de cette superbe équipe-là qui livre un produit fantastique.
0: Josée Maillot, merci.
2: Ça fait plaisir.
0: Bonne fin de festival.
2: Merci.
0: Bye. 105.

0: C'était Ella Langley dans le retour M105. Il est maintenant 16h40. Il fait toujours un beau gros 26 degrés sur la région. On vous souhaite une excellente fin de journée. Ce soir, c'est le début, si vous ne le savez pas encore, des demi-finales au Festival international de la chanson Green Bay pendant que Lydia est tombée par terre. T'es-tu correct?
1: non, c'était ma bouteille, c'est correct.
0: Ben, OK, pendant que Lydia met de l'eau partout sur la console.
1: Ben non. Hey, on parle avec le directeur musical aujourd'hui, André Papanicolaou. Bonjour.
2: Bonjour.
0: Allô.
2: Ça va?
1: 8e édition.
2: 8e.
1: On est à l'aube des demi-finales. Comment on se sent aujourd'hui?
2: On se sent bien. On se sent confiant. On se sent... Je me sens comme un boxeur là, qui est tout prêt pour rentrer. Puis,
1: ouais.
2: Ouais. Mais non, ça s'est super bien passé la semaine dernière pour les répétitions. Puis,
1: mais tu me disais hors d'onde que c'était un peu ça le bout de difficile, les répétitions.
2: Oui. Ben pour moi en tout cas, je sais pas les autres comment ils sentent. Ben parce qu'on se connaît pas, on a jamais rencontré. Moi j'ai rencontré brièvement au mois de juin les participants, mais entre-temps on se voit pas. Nous on apprend les chansons de notre bar, le groupe, et puis on se rencontre pour la première fois. Fait que tout le monde est un tout petit peu fébrile, tout le monde est un petit peu nerveux, moi inclus. Puis on veut bien faire, puis les artistes veulent que ça se passe bien, mais personne sait vraiment comment ça va se passer. Puis là on les fait, puis ça se passe bien. Puis là, on se revoit la semaine d'après. Fait que là, la glace est brisée. Fait qu'on s'est rencontrés, on s'est fait des high-fives, on a vécu des affaires sur la scène, on a ciblé les items problématiques ou les affaires qu'on veut raffiner pour juste avant le spectacle. Fait que là, aujourd'hui, ça s'est super bien passé. On connaissait les tunes, on jammait avec les artistes, puis on a fait des petits ajustements. Hey, ça serait le fun de doubler tel refrain. Oui, bonne idée, tu sais. Puis
0: OK, à la dernière minute, vous faites ça aussi.
2: Oui. Mais là, on a le confort de les connaître, puis eux de nous connaître, puis d'avoir ce lien d'amitié-là qui a été établi. Puis nous, de s'être dégourdi les doigts un peu, puis d'avoir appris les chansons, puis de là, on peut juste être dans les tunes, puis avoir du plaisir, puis pas penser trop.
0: Fait que là, si je comprends bien, vous apprenez les tunes, genre 2 mois avant l'événement, même pas.
2: Ça dépend.
0: T'as ça en juin, tu commences à jouer dessus, c'est même pas 2 mois avant l'événement, puis tu me donnes gagne à apprendre.
2: On a une soixantaine, le house band, mais ils rentrent pas tous en même temps. Fait qu'il y en a qu'on a appris en juillet, mais il y en a qu'on a appris la semaine dernière.
1: Oh.
2: Parce que ça prend du temps que toutes les partitions soient écrites et tout ça.
0: Ouais.
2: On y va à la pièce, un à la fois, d'habitude en ordre alphabétique, comme ça on se parle pas. Fait que...
0: Puis là, ça prend les partitions pour chacun des instruments?
2: Oui.
0: En plus, ça, c'est toi qui fais ça?
2: Non, j'engage quelqu'un, sinon j'aurais pas de vie, puis ma femme, elle serait pas bien contente. Mes enfants non plus.
0: Et là, comme on le disait tantôt, ça fait 8 ans que tu es à la tête de la direction musicale. Qu'est-ce qui a changé depuis 8 ans avec les artistes que tu as vus en 2019 et ceux de maintenant?
2: C'est fou parce que moi, je ressens vraiment un changement. Je le sens. Puis la façon d'écrire, la façon de composer et d'assembler les pièces qu'ils nous envoient. Il y en a qui nous envoient juste des voix guitare ou iPhone, puis c'est parfait, parce que ça nous donne plein de liberté à s'exprimer, la house band. Puis il y en a qui nous présentent des genres, des faits accomplis. T'sais, voici la chanson, elle est prête pour le mastering, elle est prête à sortir. Puis on voit vraiment l'évolution de les nouvelles générations, de comment ils composent. On voit aussi qu'est-ce qu'ils ont écouté, puis comment ils sont en train de réinterpréter leurs influences. Puis fait que c'est vraiment... Moi, je trouve ça super inspirant parce qu'on voit la progression des goûts et aussi de la façon de faire de la nouvelle génération des musiciens. Comment ils font? Ils font pas ça comme moi, je faisais ça à leur âge. Fait que pour moi, je trouve ça vraiment stimulant, vraiment le fun.
0: Et côté son, j'imagine que l'influence qu'on ressent le plus, c'est ce qui fonctionne aussi sur la planète. Le hip-hop doit être très fort dans leur façon de voir la chose.
2: Oui, il y a beaucoup d'influence hip-hop, même si c'est pas du hip-hop qu'ils font.
0: Ouais.
2: Mais juste la façon d'approcher certains instruments, certains beats de drum. Mais il y a aussi un côté iconoclaste un peu de... Malgré tout ce qui se passe, lui ou elle m'a sorti de quoi complètement champ gauche que je voyais pas venir pour quelqu'un de leur âge. Fait que c'est toujours surprenant, pis c'est toujours vraiment... Moi, je sors d'ici à chaque année un peu renouvelé, puis un peu inspiré de faire d'autres choses, puis de changer la façon que moi je fais, parce qu'on apprend à travers eux.
0: Et tant qu'à parler d'inspiration, depuis 2019, t'as pas dit 1999.
2: Attention.
0: Je te visais pas pire. Donc, depuis 2019, t'en as côtoyé beaucoup.
2: Oui.
0: T'en as vu aller beaucoup. Quand tu penses à celles et ceux que t'as accompagnés De qui es-tu plus fier ou peut-être plusieurs fiers?
2: Ben, il y en a plusieurs, puis c'est pas nécessairement le ou la gagnante. Mm-hmm. C'est, mais moi, j'ai eu le plaisir de travailler avec Oli Ferra après qu'elle ait gagné son édition. Mm. Et je suis vraiment fier de son parcours, puis je la suis encore, puis on se côtoie encore. Émile Bourgault, que je trouve qu'il a fait une super job. Il y en a trop pour nommer, mais je veux dire, gagner, c'est le fun, mais c'est pas, il y a pas juste ça.
0: Ah, tu peux percer après quand même.
2: Oui, puis on les suit, ceux qui ont gagné, ceux qui ont fini en demi-finale, ceux qui sont pas rendus, des fois ils font carrière, puis c'est vraiment inspirant de voir juste le fait d'avoir participé au concours, ça l'ouvre tellement de portes, pis ça ils rencontrent tellement de personnes de l'industrie, mais aussi des gens de leur âge qui font de la musique, qui sont dans le même mode, tu sais, qui montent ensemble, puis fait qu'on va voir leur show des fois quand ils passent dans notre coin, puis ça fait des belles rencontres, puis c'est vraiment le fun.
0: André, merci de ton passage dans le retour, puis bonne fin de festival.
2: Merci beaucoup.
0: Bye.
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3: 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Et là, juste avec les tests de son que j'ai entendus, tu me dis que c'était rien en plus. 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On a saxophone, on a... C'est quoi les instruments que vous utilisez?
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1: C'est Gabriel Fredette qui vient de tourner dans le Retour N105, il est 16h54. On continue de parler de cette grosse semaine pour le Festival international de la chanson de Green Bay. Puis là, on a avec nous Éric-Louis Champagne, qui est le directeur de la programmation.
2: Salut!
3: Salut! Salut vous autres!
2: Un directeur de la programmation, moi, je veux savoir, ça fait quoi dans vie?
3: ça pourrait être un peu flou, mais ouais. Ça fait quand même beaucoup de choses qui est pas que de booker des shows.
2: Okay.
3: Parce que oui, on book les shows. Dans mon cas, ben tout ce que vous entendez de playlists un peu partout, ben ces playlists-là, c'est moi qui ai fait dans programmation, dans ce qui est, en tout cas, en ce qui a trait au festival, c'est aussi de diriger le concours.
2: Mm-hmm.
3: Ben quand on dirige le concours, on choisit les équipes artistiques qui viennent avec, on choisit plein de choses qui sont en lien avec ça. On va mettre en place les différents jurys, parce qu'il y en a quand même quelques-uns, là. Il y a 3 jurys différents avant la finale.
2: Ok.
3: Ah, ouais. Oui. Donc ouais, okay. Oui, dans la façon de faire le tri puis de faire d'aller chercher nos cohortes là, ouais c'est ça. Puis c'est toujours des jurys différents, ce mm-hmm. qui fait qu'on s'assure que personne n'est biaisé. Fait que, t'sais, un directeur de programmation au festival, ça fait tout ça et un peu plus.
1: Fait que ça y prend bien des contacts finalement.
3: Ça nuit pas.
2: Ah.
3: Ouais, hein. Ça nuit pas.
1: Et là, toi, t'es là depuis 2018, mais
3: ouais,
1: avant ça, t'étais dans l'organisation quand même du festival. Donc,
3: oh,
1: ça
3: oui.
1: fait presque 20 ans que t'es avec
3: proche,
1: le festival.
3: Proche, parce que, tu sais, j'ai fait 10 ans de conseil d'administration. Puis, en 2008, j'ai remis ma démission au conseil d'administration pour intégrer l'équipe.
2: Okay.
3: Ouais, je suis arrivé au festival en 2018.
2: Puis, moi, je veux savoir, après, bon, presque 10 ans de travail, mais 20 ans au total, c'est quoi ta motivation de rester? Pourquoi tu restes?
3: Sais-tu qu'est-ce qui me fait triper, moi? Tu sais, j'ai pas le syndrome de vouloir être sous la lumière, là, mais de m'assurer que d'autres sont de mieux en mieux équipés pour aller dans la lumière, ça, je trouve ça le fun. Mm. J'ai toujours eu une grosse tangente vers la découverte, vers la relève, même tu sais dans ce que je faisais avant, quand j'étais directeur d'une salle. Donc, même dans la programmation, j'avais beaucoup à cœur de faire découvrir des artistes aux gens. Puis ça, ben, c'est encore présent. Sauf que là, dans le rôle que j'ai, ben, je suis en mesure d'essayer de leur offrir les meilleures formations possibles, les meilleurs outils pour développer leur carrière, se professionnaliser, puis arriver sur l'échiquier culturel bien mieux équipé que s'ils n'étaient pas passés par chez nous.
1: Et là, tantôt, tu parlais de la job du directeur artistique de tout ça.
3: Ouais.
1: Là, le festival finit dimanche.
3: Oui.
1: Vous allez prendre peut-être une journée ou deux de congé, mais après ça, toi, tu recommences à préparer l'année qui s'en vient.
3: Déjà,
1: suite,
3: ouais.
1: Hein?
3: Ouais, ben tu sais, la question qu'on se fait le plus poser, c'est qu'est-ce que vous faites le reste de l'année?
2: Ouais.
3: Parce que oui, un festival de 10 jours comme ça, avec tous les volets qu'on a, parce que tu sais, vous le savez, vous en avez parlé avec un peu tout le monde, là, j'imagine, dans la semaine qu'on commence, avec tout ce qu'on fait, ben c'est sûr que on se prend un petit peu de temps plus arrêté, mais en même temps, déjà, y a les représentations qui partent, que ce soit des présences avec des partenaires européens des fois, que ce soit avec le reste du Canada, parce que bon, il y a la Francofête en Acadie qui se passe en novembre, il y a Contact Ontario qui se passe en janvier, il y a la révision des règlements qu'on fait à toutes les années, là, parce que tu sais, nous autres, on n'a pas les pieds dans la vase, on veut continuer d'avancer, puis on veut continuer d'être, je pense, les meilleurs, tu sais, dans ce qu'on fait. Mais pour ça, faut pas faire du surplace. Fait qu'on s'assure que les règlements sont toujours à point. S'il y a des choses à modifier, on le fait. Fait que ça vient en sorte que en décembre, faut être prêt à lancer le site web pour les inscriptions qui débutent en février.
1: Mm-hmm.
3: Fait que le temps off est pas si arrêté que ça, parce qu'en février, ben, t'as les inscriptions, en avril, t'as les auditions, en juin, les formations, au mois d'août, en tout cas, ça s'arrête pas.
1: OK, puis quand il y a des inscriptions, est-ce qu'il y a une pré-audition avant les auditions? Est-ce que vous recevez des maquettes peut-être par courriel ou par WeTransfer, je sais pas. Est-ce qu'il y a une pré-audition qui se fait là ou vous attendez d'avoir votre regroupement de premier jury pour faire la pré-audition?
3: La pré-sélection se fait sans que ce soit une audition. C'est l'évaluation des dossiers reçus.
1: Okay.
3: Parce que, tu sais, on se garde toujours une place pour à peu près une centaine d'auditions. Tout ce qui dépasse 100... il y a des gens qui malheureusement ne passent pas jusqu'à l'audition, mais tout le monde sont écoutés, évalués.
1: Mm-hmm.
3: Ceux qui passent pas reçoivent une fiche d'évaluation de la part du jury qui l'a écouté, parce qu'on veut quand même lui permettre d'avancer dans son projet. Donc reçoit ça. C'est sûr que c'est pas toujours agréable à recevoir, mais ça reste aussi un concours, donc on en choisit 18 en bout de ligne pour arriver, tu sais, 18 ici au Québec avec nos Canadiens, on arrive à 24. Donc c'est ingrat pour des fois pour les gens, mais le tri se fait tout le temps en réduisant comme ça. Donc, première présélection, on enlève ce qui reste au-dessus de 100. Puis après ça, ben là, ça va aux auditions. Puis là, c'est un autre jury qui évalue. Mm. Puis on délibère pendant 2 jours et demi. Puis on s'enferme, pour vrai. Là.
2: Oui.
3: Ah, ouais, puis, depuis des années, on réserve le B12 à Valcourt. Puis on s'enferme vraiment 2 jours et demi de temps.
2: Ah,
3: tout le monde ensemble là-bas. Il y a des chambres pour tout le monde. Ça discute ardemment par moment.
1: La 58e édition cette année, 60e qui s'en vient dans 2 ans, je ne veux pas aller trop loin, mais est-ce que Eric Louis va être encore là?
3: Oui. Ouais. Oui. Oui. Oui, j'y pense, puis j'ai des idées. Fait que, ben oui.
1: Comme?
3: Ben non, mais ça, vous ne les saurez pas.
1: Ah! Non, mais on est juste 3. Personne ne va savoir.
3: Non, ben c'est vrai. Hein? D'après moi, on va faire au moins un show.
1: Au moins.
2: Au moins. OK.
1: Merci des infos. C'était vraiment génial.
3: Écoute, tu reviens je mets ma tête à la bûche, là, Marlon.
1: Merci, Eric Louis.
3: Ça fait plaisir.
1: C'est un plaisir de t'avoir avec nous autres.
4: Salut. On reste ensemble. J'ai encore de belles surprises pour toi.

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5: Ici Florence Akoulina et voici vos infos M105. Il ne reste que quelques heures avant l'échéance fixée par le président américain Donald Trump concernant de nouveaux droits de douane de 50%. Peu de détails ont filtré sur l'état des négociations entre le Canada et les États-Unis. Hier, Mark Carney a eu un appel avec Donald Trump. Son bureau a par la suite confirmé l'information ce matin sans toutefois fournir d'autres détails. Un autre coup de fil est attendu également aujourd'hui. Les droits de douane doivent entrer en vigueur à minuit. Il s'appliquera à une série de produits allant du miel au bâton de hockey. À l'échelle régionale, maintenant à l'approche de la rentrée scolaire, le Club des petits déjeuners rappelle que près d'un enfant sur trois au Québec vit dans un ménage touché par l'insécurité alimentaire. L'organisme qui lançait plus tôt aujourd'hui sa campagne annuelle de financement pour répondre à une demande grandissante dans les écoles. En Estrie, 53 programmes permettent d'offrir des déjeuners à plus de 6 800 jeunes, tandis qu'en Montérégie, 65 programmes rejoignent plus de 12 200 enfants. Des besoins que la présidente directrice générale du Club des petits déjeuners, Julie Desharnais, qualifie de criants. On l'écoute.
6: Je vous dirais que c'est quand même assez criant, en fait. Là, puis en Estrie, en Montérégie, je regarde les chiffres, puis je trouve qu'on est quand même présent dans beaucoup d'écoles, ce qui est un indicateur pour moi en ce sens où ça veut dire que les besoins sont là et sont présents. Comme vous le savez, on dessert présentement les écoles qui ont un indice là, d'IMSE là, qu'on appelle l'indice de défavorisation 7, 8, 9 et 10. Et donc, pour nous, là, évidemment, quand on sort ces chiffres-là, ce sont des enfants, c'est plus qu'un enfant sur quatre.
5: Madame Desharnais a également indiqué au service de nouvelles de M105 que la fréquentation des services du Club des petits déjeuners a augmenté de 30% à l'échelle du Québec, une hausse qui témoigne une fois de plus de l'ampleur grandissante des besoins. L'objectif est d'assurer à davantage d'élèves un accès à un déjeuner nutritif et ainsi favoriser leur réussite scolaire. Et terminons rapidement, toujours à l'échelle locale, mais cette fois-ci du côté de Granby, puisque Laurie Ressources Intermédiaire accueillera ses premiers enfants à compter du 19 août, c'est-à-dire demain, devenant ainsi le premier service du genre à Granby. Cette initiative fait suite à des directives plutôt ministérielles visant à retirer des centres de réadaptation les enfants pris en charge par la DPJ, âgés de 6 à 12 ans. Laurie Murray et Laurie Plante sont également propriétaires d'une ressource similaire à Drummondville, qui s'adresse plutôt à une clientèle âgée de 16 à 21 ans. D'ici là, la copropriétaire Laurie Plante avoue ressentir une grande fébrilité à l'approche de l'ouverture officielle de la ressource. Alors voilà, c'était l'essentiel de vos infos. Détails, autres nouvelles, comme d'habitude, au m105.ca.
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8: Ouais, on va parler de sport un peu. Vous dire premièrement que Carey Price, on va lui rendre hommage le 10 novembre prochain au Centre Bell de Montréal. Ce sera au lendemain plutôt de son intronisation au temple de la renommée du hockey. Le numéro 11 de Sekou Koivu, un ancien du Canadien, va être retiré, mais ce ne sera pas à Montréal. Ce sera plutôt chez lui en Finlande. Il y a le commissaire de la NFL qui a affirmé aujourd'hui que c'est inévitable que la Ligue finisse par avoir une équipe hors des États-Unis. Ah? Probablement vers l'Europe parce qu'on fait beaucoup de matchs de démonstrations en Europe actuellement pour la NFL. Il y en a 9 qui s'en viennent avant le début de la prochaine saison. Nick Suzuki et Cole Caulfield, pour leur part, sont dans le top 10 dans leur position du prestigieux jeu NHL 27. Nick Suzuki est 9e et Cole Caulfield est en 8e position. Et au tournoi de tennis de Cincinnati, Félix Auger-Aliassime devrait jouer vers 19h ce soir. Concernant Leila Annie Fernandez, c'est pas encore commencé, mais ça s'en vient, son match en double. Ça était prévu au départ aux alentours de 16h10.
9: Pour ce soir et cette nuit, ce sera quelques nuages. On attend un 14 degrés demain. Malheureusement, une journée pluvieuse avec un maximum de 22, mais on en profite parce qu'on a du beau gros soleil sur la région. Il fait présentement 26 degrés.
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8: Ça en est une aujourd'hui qui nous ramène en 1986-87. Dans ce temps-là, le groupe le plus hot sur la planète s'appelait Bon Jovi.
9: Ah!
8: Tout le monde tripait sur cette formation-là. D'ailleurs, c'est leur chanson la plus emblématique, du moins, c'est ce que les gens disent. Puis on a fait un sondage auprès des fans, les vrais de vrais tripeux de Bon Jovi. Et c'est celle qui arrive en première position de leur classement pour les meilleures tunes du groupe. Et on a fait deux autres sondages. VH1 en a fait un, puis je pense que c'était Much Music qui avait fait l'autre. C'est pas important, mais deux sondages à savoir quelles étaient les 100 plus grandes chansons de la décennie 80. Mm. Puis la toune arrive dans les deux sondages en première position.
9: Ah oui!
8: Fait que quand on dit Megahead, c'en est un méchant. Bon Jovi avec Living on a Prayer, c'est ce qu'on écoute dans Le Retour M105.
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0: C'en est un autre qui est passé par le Festival international de la chanson de Green Bay. D'ailleurs, lui, en fin de semaine, a offert une super belle prestation. Si vous étiez pas là, ça a l'air que vous avez manqué de quoi, n'est-ce pas, Lydia?
1: Bon, plein d'artistes invités aussi. On a eu la surprise de Vincent Vallière, qui était là. Fait que, ouais, c'était bien le fun. Mais là, on va parler à un autre artiste qui fait partie présentement du Festival international de la chanson de Green Bay, qui fait partie des demi-finalistes. Mathieu Patry, bonjour!
0: Allô. Salut!
1: Et moi, on jasait un petit peu hors d'onde. Puis ce que je trouvais drôle, c'est que tu me dis... Ben, j'avais pas vraiment l'intention de m'inscrire plus que ça, dans le sens que t'as envoyé ta candidature sans penser que ça allait fonctionner. Puis là, t'es là. Comment tu te sens?
2: Ouais, c'est exactement ça. En fait, je me sens très choyé d'être ici, ça c'est sûr. Fait que ça me fait encore plus drôle d'être à la radio en ce moment, là. La vérité, là, tu sais, je vais partir du début, mais en gros, ça fait plus ou moins là, 2-3 ans là, que je travaille un petit peu plus pour le plaisir, là, à temps perdu sur des chansons. Puis ma blonde était entre autres tannée de juste m'entendre et jouer tout seul, mais pas qu'elle était tannée, mais elle était curieuse d'entendre, tu sais, qu'est-ce que ça pourrait donner à plus grande échelle ou avec des musiciens ou quoi que ce soit. Puis j'ai plus ou moins de connaissances autour de moi qui jouent de la musique. Fait que pour moi, la chanson de Green Bay, ben, c'était peut-être
0: Une porte d'entrée
2: vers l'opportunité de rencontrer des musiciens. C'était surtout ça, en fait.
0: Puis tu mentionnais tantôt aussi que toi, dans vie, ton rêve, c'était de jouer avec des musiciens.
2: Ouais.
0: Ça nous a surpris. Parce que tu sais, on se dit, OK, quelqu'un qui fait un festival de main, c'est parce qu'il est habitué à faire des shows, il fait des gigs un peu partout. Mais c'est pas ton cas, là.
1: T'en avais jamais fait.
2: Non. Ben, tu sais, certes, quelques open mic par-ci par-là au cours des 10 dernières années, peut-être, là.
0: Ouais.
2: Mais tu sais, ça se compte sur une main, là.
1: Ah.
2: À peu près, ouais. Ouais, ça se compte sur une main.
0: C'est quoi tes inspirations musicales? Qu'est-ce qui te fait triper?
2: Je pense qu'on en a discuté un petit peu tantôt, mais ça me dérange pas d'y répéter. Tu sais, je vais recommencer avec qu'est-ce qui, selon moi, fait une bonne chanson, là.
0: Ouais.
2: Pour moi, la musique, en fait, ça n'a pas nécessairement de genre, ça va un peu partout, mais pour moi, une bonne chanson, c'est une chanson qui plaît à plusieurs générations, fait qui plaît à un enfant, un adulte, puis un grand-parent. Si t'arrives à faire quelque chose, que ce soit du rock, du classique, ou quoi que ce soit, ben, selon moi, ça, c'est une bonne chanson, puis dans un monde idéal, c'est ça que j'aimerais faire.
0: Okay.
2: C'est dur à définir, là, qu'est-ce que c'est, puis mais ça serait ça.
0: Une chanson qui plaît à toutes les générations, c'est ça finalement que tu veux faire. Puis que les gens vont se rappeler de toi dans 25, 30, 45 ans, en disant ça sonnait bien, puis c'était du Mathieu Patry.
2: C'est ça l'idée. Oui.
1: Puis en ce moment, quel genre de musique tu fais un peu?
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1: Puis on souhaite un bon passage au festival, Mathieu.
2: Merci beaucoup, c'est gentil.
1: Merci, bye.
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0: Un vrai de vrai classique. Parce que c'était bon dans le temps, puis c'est encore aussi bon maintenant. Alanis Morissette, Ironic, dans le retour M105, il est 17h33 minutes. Il y a Hakim qui est en direct aujourd'hui, vous jase de ce qui se passe concernant la tournée des parcs. C'est ce soir en parc Avery à 19h pour voir la formation grambienne Rabaska. Il va vous en jaser tantôt, mais moi je vais aller plus loin un peu, toujours en lien avec les rendez-vous culturels de la ville de Green Bay. Dimanche qui s'en vient, soit 23 août, au parc Victoria, dès 10h30, il vous allez pouvoir aller voir un spectacle qui s'appelle Dans l'univers du castor, OK? D'Astor, pas du castor, d'Astor. On répète, ce n'est pas le petit castor. Non, c'est dans l'univers du... je partais pour dire encore du castor. Tabarnouche! Il dit encore là, puis je pense que je fais rire de moi.
1: Hey, je ris un peu pas mal beaucoup de toi en ce moment.
0: Fait que c'est dans l'univers de quoi?
1: D'Astor!
0: Merci! Encore une chose que t'étais là, et non pas du petit castor. Bref, pour savoir c'est quoi dans l'univers d'Astor, ben vous allez faire un tour sur le site internet qui s'appelle Rendez-vous culturel, donc au vccgreenbay.org. C'est le vccgreenbay.org. J'arrête de parler. Comme ça, on a arrêté de me caler, finalement. Puis en musique, il y a Karim Ouellet qui s'amène et King Melrose.
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0: Ce sera l'occasion de bouger en fin de semaine avec le Festival du sport ici à Grimbay. Fanny Geoffrion de Grimbay Multisport vient nous en parler.
1: Et on vous fait découvrir de nouveaux produits des haltes gourmandes de la région.

0: C'est King Melrose, me laisse pas tomber dans le retour M105. 17h41 minutes, on va regarder vite fait la météo pour ce soir, les prochaines heures et tout, des nuages, donc ce soir, cette nuit, minimum à 14 pour cette nuit. Si on regarde pour demain, c'est des nuages le matin. On devrait malheureusement avoir un peu de gouttelettes demain après-midi. Il y a quand même des possibilités qui s'élèvent à peu près 60%. Mais c'est à suivre, souvent ça change la météo, comme on le sait si bien. Puis actuellement, ben il fait 26 degrés. Avant de poursuivre en musique, tantôt d'ailleurs dans le retour, Ray sera des nôtres. Ben, on va y aller avec la rediffusion de la chronique du zoo qui a été diffusée ce matin. Ça a été préenregistré au préalable par Émilie, notre collègue. Et je sais pas si vous êtes au courant, mais apparemment, qu'il y a une journée mondiale du moustique. Et vous allez apprendre ça immédiatement.
1: À chaque jour, on dirait qu'on célèbre une nouvelle journée mondiale. Eh bien, apparemment qu'il existe une journée mondiale du moustique. Eh bien oui, on célèbre ça, nous autres, l'affaire qui nous tourne autour du feu de camp ou encore qui nous dévore la nuit quand on s'en rend plus compte. Eh bien, ça sera célébré très bientôt, là, ce jeudi 20 août. Et pour ça, mais j'ai l'occasion d'en parler aujourd'hui avec Julie Hébert, biologiste et porte-parole au zoo de Granby. Julie, bonjour.
2: Bonjour.
1: C'est quoi l'idée derrière tout ça, là?
2: Non, mais quelle drôle d'idée. C'est comme si on décidait d'avoir une journée mondiale du cône orange, voilà. Je veux dire, ça serait tout aussi populaire. Mais en fait, ça c'est tout moi, ça, parce que dans le fond, en tant que biologiste, j'ai comme ce besoin viscéral-là de rétablir les faits sur certains mal-aimés. Mon but aujourd'hui, je vais être très franche, c'est pas de vous faire aimer les moustiques. Je veux dire, ça prendrait, je pense, un miracle. Moi-même, j'ai une relation amoureuse avec eux.
1: Ben oui.
2: Mais peut-être plus de venir justement équilibrer nos connaissances par rapport aux moustiques et peut-être venir démystifier certaines choses. Fait que peut-être pas les aimer, mais peut-être les tolérer. En tout cas, je m'essaie.
1: Est-ce que c'est vrai qu'il y a cette légende urbaine-là qui dit que certaines personnes attirent plus les moustiques que d'autres? Est-ce que c'est vrai, ça? Parce que moi, je les vois souvent me tourner autour. Je me dis, mon Dieu, j'ai quelque chose à la tête, quelque chose qui les attire.
2: Oui, puis on a tous ce copain-là ou cette copine-là qui, quand on est autour du feu, je veux dire, c'est un aimant à moustiques, on s'entend. Alors que nous, on n'a absolument rien. Ou le contraire, on sert d'aimant à moustiques, puis les autres ont bien du fun. En fait, oui, parce que pour nous trouver, dans le fond, les moustiques vont utiliser différents moyens. Fait qu'on on leur échappe pas. Ils ont beau être petits, mais je vous dirais qu'ils ont des détecteurs à humains assez importants. Ils vont, notamment le CO2 qu'on expire. Alors ça, c'est ce qui va leur permettre dans un premier temps de nous trouver. Fait que, par exemple, quand on est en exercice physique intense à l'extérieur, qu'on souffle beaucoup, c'est normal d'avoir l'impression qu'on a plus de moustiques autour de la tête. La chaleur corporelle, les composés chimiques de la sueur, notre propre odeur corporelle personnelle qui est souvent développée par les bactéries qui sont à la surface de notre peau, fait que oui, on a tous donc une chimie particulière de la peau et certaines sont plus propices à attirer les moustiques. Mais ce qui est important de dire, les moustiques ne piquent pas systématiquement.
1: Okay.
2: C'est une grande famille d'insectes. Il y en a 3700 dans le monde, une cinquantaine au Québec. Fait que ce qu'on appelle maringouin, ce n'est pas une seule espèce, c'est une cinquantaine d'espèces.
1: Parmi elles, il y a différents types aussi.
2: Et parmi elles, il y a différents types. Et ce qu'il faut savoir, c'est que seules les femelles sur le point de pondre vont nous piquer. Les mâles ne nous piquent jamais. Ils ne consomment que du nectar et la majorité des femelles vont consommer également du nectar. C'est au moment de pondre où elle a un besoin au niveau protéines, lipides, que là, elle va aller chercher un peu de sang en prévision de se répandre, donc de créer beaucoup d'œufs. Et ensuite de ça, elle va retourner au nectar. On n'est même pas la proie de prédilection de la majorité des moustiques, je vous dirais. Fait qu'ils vont souvent cibler des oiseaux, des amphibiens, d'autres mammifères. Fait qu'on n'est même pas le centre de leur univers, même si des fois, c'est l'impression qu'on a, surtout une belle soirée de juin. Mais ça, c'est important à savoir. C'est sûr que piquer, c'est vraiment le côté sombre des moustiques parce que c'est vraiment considéré comme l'animal le plus meurtrier au monde. Et là, ça fait, mon Dieu, ça fait peur un peu. Mais c'est que les moustiques sont porteurs de nombreuses maladies.
1: Okay.
2: Donc, on pense notamment à la fièvre jaune, au virus Zika, au virus du Nil, qui sont transmis par des piqûres de moustiques. C'est près de 700 000 personnes par année qui décèdent en raison de piqûres de moustiques. D'où sa mauvaise réputation.
1: Est-ce que c'est parce que d'un sang à l'autre, c'est comme ça que ça va être transmis? Tu sais, s'ils récoltent...
2: C'est qu'ils sont porteurs du virus, tout simplement. Okay. Fait qu'à ce moment-là, et oui, ensuite de ça, si on pique différentes personnes, ben, la transmission va se faire d'une personne à l'autre. Fait que ça, c'est le côté inquiétant, le côté obscur des moustiques. Mais je sens venir ta question.
1: Ben oui, c'est ça. Est-ce que avec tout ça vient un certain côté positif à la présence des moustiques? Je veux dire, ils nous dérangent autour du feu. Là, tu nous dis transmetteurs de maladies, mon Dieu. Mais je suis sûre qu'ils ont leur utilité également. C'est certain dans la biodiversité. Là.
2: Heureusement, parce que sinon, j'ai annoncé dès le départ, ben là, je suis en train de rater ma cible. Alors oui, les moustiques, même s'ils sont dérangeants, ont leur importance dans le milieu naturel. Notamment, ils vont nourrir beaucoup d'animaux. Mm-hmm. Quand ils sont au stade larvaire dans l'eau, ils vont nourrir grenouilles, têtards, poissons, des insectes aquatiques aussi. Une fois qu'ils vont émerger, qu'ils vont voler justement autour de nous, mais là, c'est des oiseaux, c'est des chauves-souris, c'est d'autres insectes qui vont également s'en nourrir. Je l'ai mentionné, ils se nourrissent de nectar, donc en se promenant de fleur en fleur, un peu comme les abeilles, pas au même niveau, mais il y a aussi du pollen qui vont leur coller au corps. Donc, ils vont ainsi participer à la pollinisation. Dans des régions très nordiques, comme le nord du Québec, où il y a peu d'abeilles, peu de pollinisateurs, mais à ce moment-là, les moustiques jouent un rôle super important pour ces fleurs-là. Mm-hmm. Fait qu'on le voit, c'est des animaux qui sont désagréables, mais qui ont leur importance.
1: Et là, je te pose une question comme ça, je sais pas si tu vas pouvoir me répondre, mais est-ce que le fameux chasse-moustique, c'est néfaste pour eux ou ça va? C'est une bonne manière de les garder éloignés? Ou encore la citronnelle, peut-être, c'est peut-être mieux pour les éloigner
2: C'est une excellente question, parce que là, ce qu'on comprend en écoutant ma chronique, c'est qu'il faut pas chercher à se débarrasser des moustiques. Ils sont importants, mais il faut se protéger, notamment au Québec, en raison du virus du Nil. Alors, ce qu'on recommande, c'est notamment de porter, durant surtout les semaines ou les mois où leur présence elle est plus importante, là, je parle entre autres en juin, en juillet, à ce moment-là, porter des vêtements longs et clairs. Et oui, porter un chasse-moustique, ça va aider justement à les repousser, fait que ça va éviter de les détruire complètement. Ils vont continuer à jouer leur rôle écologique, mais au moins, on va en ressentir un petit peu moins les désagréments. Mmh.
1: Merci beaucoup, Julie Hébert, biologiste et porte-parole du zoo de Granby, qui, à la venue de la Journée mondiale du moustique, est venue faire le point un peu sur ces petites bêtes qui sont charmantes malgré tout. On va les apprécier. Merci beaucoup, Julie. À la semaine prochaine. Merci.
0: Fait que finalement, moi, c'est j'aime les moustiques. Quel entretien intéressant. C'est toujours le fun, ce qu'a fait elle. Et si vous l'avez manqué, vous rappelez qu'il était question de moustiques, de l'utilité des moustiques. Ben, c'est disponible dans notre section rattrapage via, bien sûr, le m105.ca. Je vous parlais de Ray qui s'amène en musique. Et pas tout seul, d'ici la fin de l'émission, Émile Bilodeau aussi sera des nôtres.
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5: 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Et encore ce soir, une très belle offre musicale. 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Donc, vous avez encore le temps. 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

C'était Ray dans le retour, 17h54. On se dirige vers notre soirée M105. Florence, il sera à 18 pour vos infos. Puis après ça, ben moi, je vais animer le tout pendant les deux prochaines. Dernière tourne du retour. Apparemment qu'il y en a plein son cas.

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3: Ici Florence Acoulina et voici vos infos M105. Les inscriptions au nouveau club de natation Les Courants de Granby sont désormais ouvertes depuis ce matin. Il est question de 6 programmes qui seront donc offerts selon l'âge des participants à partir de l'âge de 7 ans. On va écouter Mario Daniel qui est président du conseil d'administration des Courants.
4: On a fait un travail colossal. On est parti de zéro. On est maintenant le club reconnu par la ville de Granby et on a bien, bien hâte de commencer nos activités début septembre. Donc, c'est le temps. Inscrivez-vous à compter de maintenant sur le site de la ville de Granby.
3: Monsieur Daniel qui indique également que les démarches visant à faire reconnaître le club par la Fédération de natation du Québec seraient en cours. Cette information n'a toutefois pas pu être confirmée auprès de l'organisme comme tel. Une autre information qui a pu nous apprendre le Granby Express hier à la tête du club, ce sera Édouard Lefebvre en tant qu'entraîneur-chef, un jeune éducateur physique originaire de Granby ayant déjà pratiqué la natation compétitive avec les loutres. À l'échelle provinciale, en terminant, s'il remporte l'élection, le Parti québécois attendra le départ de Donald Trump en 2029 pour tenir un référendum sur l'indépendance du Québec. C'est ce qu'a déclaré plus tôt ce matin le chef péquiste Paul Saint-Pierre Plamondon dans un long message publié sur ses réseaux sociaux. C'est un message qui était attendu depuis hier de la part du chef du parti. Formellement, ça signifie qu'un éventuel gouvernement du Parti québécois ne tiendra pas de référendum avant le 20 janvier 2029, date de la fin du mandat de Donald Trump à la Maison-Blanche aux États-Unis. Alors voilà, c'était l'essentiel de vos infos, détails, autres nouvelles, comme d'habitude, au m105.ca.
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6: Et c'est un départ de relaxation musicale. Bienvenue dans notre soirée M105, votre soirée M105. Pour les deux prochaines, on va regarder ce qui se passe côté activité, tant pour la Haute-Yamaska que Bromissisquoi, mais évidemment, on va écouter bien de la musique. Lucala sera là tantôt. On a Dasha aussi en français. Olivier Dion s'amène dans à peu près 5-6 minutes. Et tout de suite, on part l'émission officiellement avec un autre succès signé la reine des succès, c'est-à-dire Taylor Swift.

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1: Canadienne Vanessa Kalala. Son nom d'artiste, c'est Lou Kala, qui vient de tourner dans notre soirée M105. Et d'ailleurs, on va en parler de la soirée. Ça ressemble à quoi, la météo? Un petit peu nuage, minimum de 12 degrés pour ce soir, mais surtout la nuit prochaine. À nouveau, il se pourrait qu'il y ait de la brume, puis il y en avait d'ailleurs pas mal. Je sais pas si vous vous êtes levé tôt ce matin, mais moi, je me lève quand même assez tôt. Il y avait pas mal de brume, donc ce sera le cas pour demain matin ou tard cette nuit. Et pour demain, quelques nuages, il y a tout de même un 60% de possibilité qu'on ait de la pluie, surtout vers la fin de la journée. Ça reste estival comme température avec un maximum de 24. En musique maintenant, Imagine Dragons, Thunder, ça s'en vient tantôt. Olivia Rodrigo viendra faire son petit tour. Gros souvenir, le One Hit Wonder des Far Non Blondes, aussi la tune What's Up. Et dans quelques seconde, c'est Talk qui est le prochain avec Time Machine.
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0: 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Il y a de plus aussi en santé mentale, malheureusement, ça occupe beaucoup de place pour les policiers et policières de chez nous. Alors, comme je le disais, Mission Proximité, disponible sur le m105.ca et sur toutes les plateformes d'écoute.
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5: Ici Florence Aquilina et voici vos infos M105. Il ne reste que quelques heures avant l'échéance fixée par le président américain Donald Trump concernant les fameux nouveaux droits de douane de 50%. Alors, peu de détails ont filtré sur l'état des négociations entre le Canada et les États-Unis. Hier, Mark Carney a eu un appel avec Donald Trump. Son bureau a alors confirmé l'information plus tôt ce matin sans toutefois fournir d'autres détails. Un autre coup de fil est attendu aujourd'hui. Le premier ministre a qualifié les négociations de très intense et de délicate et a dit que ce n'était pas le moment d'avoir des négociations en public. Les droits de douane qui doivent entrer en vigueur à minuit, ils s'appliqueraient à une série de produits allant du miel au bâton de hockey en passant par le ciment et le vin. À l'échelle régionale, maintenant, à l'approche de la rentrée scolaire, le Club des petits déjeuners rappelle que près d'un enfant sur trois au Québec vit dans un ménage touché par l'insécurité alimentaire. L'organisme lançait plus tôt aujourd'hui sa campagne annuelle de financement pour répondre à une demande grandissante dans les écoles. Au Québec, le Club soutient 670 programmes, en Estrie 53, en Montérégie 65. Des besoins que la présidente directrice générale du Club des petits déjeuners, Julie Desharnais, qualifie de criant. Madame Desharnais a également indiqué au service de nouvelles de M105 que la fréquentation des services du Club des petits déjeuners a augmenté de 30% à l'échelle du Québec, une hausse qui témoigne de l'ampleur grandissante des besoins. Les producteurs de lait du Québec doubleront les dons amassés jusqu'au 31 octobre. L'objectif est d'assurer à davantage d'élèves un accès à un déjeuner nutritif. Alors voilà, c'était l'essentiel de vos infos, détails, autres nouvelles comme d'habitude au m105.ca.
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0: 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Fanny Geoffrion de Grimbay Multisport vient nous en parler.
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1: 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Mitsou, King Melrose, Fuseau Isra, Bleu Jeans Bleu. Et le prochain, c'est Corneille.
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0: Denise Pelletier, DJ Soundman et DJ Sam D pour une histoire d'un soir.
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0: Presque 20, ce qui veut dire que c'est là-dessus que je vous salue bien bas. C'est un plaisir de vous tenir compagnie aujourd'hui, puis on remet ça demain. Avec Lydia, à partir de 4, dans le retour M105, Marlon, qui vous souhaite la plus merveilleuse, tiens, pourquoi pas, des soirées de votre vie. Bye, à demain.
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4: Ici Florence Aquilina et voici vos infos M105. Les inscriptions au nouveau club de natation Les Courants de Granby sont désormais ouvertes depuis ce matin. Il est question de 6 programmes qui seront donc offerts selon l'âge des participants à partir de l'âge de 7 ans. On va écouter Mario Daniel qui est président du conseil d'administration des Courants.
5: On a fait un travail colossal. On est parti de zéro. On est maintenant le club reconnu par la ville de Granby et on a bien hâte de commencer nos activités début septembre. Donc, c'est le temps. Inscrivez-vous à compter de maintenant sur le site de la ville de Granby.
4: Monsieur Daniel qui indique également que les démarches visant à faire reconnaître le club par la Fédération de natation du Québec seraient en cours. Cette information n'a toutefois pas pu être confirmée auprès de l'organisme comme tel. Une autre information qui a pu nous apprendre le Granby Express hier à la tête du club, ce sera Édouard Lefebvre en tant qu'entraîneur-chef, un jeune éducateur physique originaire de Granby ayant déjà pratiqué la natation compétitive avec les loutres. À l'échelle provinciale, en terminant, s'il remporte l'élection, le Parti québécois attendra le départ de Donald Trump en 2029 pour tenir un référendum sur l'indépendance du Québec. C'est ce qu'a déclaré plus tôt ce matin le chef péquiste Paul Saint-Pierre Plamondon dans un long message publié sur ses réseaux sociaux. C'est un message qui était attendu depuis hier de la part du chef du parti. Formellement, ça signifie qu'un éventuel gouvernement du Parti québécois ne tiendra pas de référendum avant le 20 janvier 2029, date de la fin du mandat de Donald Trump à la Maison-Blanche aux États-Unis. Alors voilà, c'était l'essentiel de vos infos, détails, autres nouvelles, comme d'habitude, au m105.ca.